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Le père aurait fort souhaité quelques gendres un peu moins terribles. La lui donner lui semblait bien dure. La refuser n'était pas sûre.

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5: Salut, alors aujourd'hui on est avec Paul.
6: Salut Lou.
5: Ben, on va enfin parler des champions et championnes vegan. Ça fait longtemps que je vous promets ce sujet. Et ben, y a eu des imprévus. Alors aujourd'hui on est en extérieur. On est à Toulouse dans un parc. Donc il y a un peu de bruit. Mais bon, voilà, c'est fun aussi. Donc on va parler de... On va avoir plusieurs flashbacks. Et le premier et le deuxième, ça va être sur les champions et les championnes vegan. Voilà, pour vous brosser un peu le tableau.
6: Qu'est-ce qu'on a? Alors là, on va commencer avec une grosse question. Le gros cliché: pour faire du muscle, il faut manger du muscle.
5: Et oui, ça c'est très, on va dire, primaire comme réflexion et c'est pas du tout scientifique. Alors je vous renvoie au flashback précédent, en particulier sur les acides aminés, où vous apprendrez pourquoi une protéine n'est pas issue, c'est pas un morceau de muscle. En fait, c'est un assemblage d'acides aminés et ça peut très bien passer par le végétal. Je vous conseille de vous reporter aux ouvrages de référence « La science de l'alimentation végétale » et d'aller voir le site de l'ONAV, l'Observatoire National de l'Alimentation Végétale, qui est géré par des diététiciens, des médecins, des scientifiques. Et là, vous aurez toutes les références, toutes les infos que vous voulez. Et le site, c'est lonav.fr. Voilà. Donc les sportifs et les sportives, ils ont assez de protéines. Hein. Bon, ça, c'est l'extérieur, on parlait d'allergie tout à l'heure. Merci. Comme ils consomment beaucoup de calories, en général, ça va aussi avec beaucoup de protéines. Il n'y a pas de problème pour avoir un très fort taux de protéines, puisqu'il en faut plus hein, pour ceux qui en font beaucoup de sport. Et ce qui marque l'atout, on va dire, de l'alimentation végétale, c'est une meilleure récupération. Bon, évidemment, on est en bonne santé quand on a une alimentation végétale équilibrée, donc on s'entraîne plus régulièrement, on a un meilleur état cardiovasculaire. Mais ce qui fait vraiment le plus par rapport aux autres alimentations, c'est la récupération. Et la récupération, j'imagine, toi qui fais du sport, que tu sais que c'est important, enfin, c'est a priori...
6: On la prend pas à la légère, ouais. C'est vrai que récupération, nutrition, sommeil, ça va être vraiment les piliers pour pouvoir s'entraîner toujours plus, toujours mieux, voilà, comme on peut dire. Donc, non, c'est clair que un équilibre est nécessaire, ouais, pour être performant.
5: Ouais, et oui. Et bon, de toute façon, il y a de plus en plus de sportifs et sportifs vegan. Il y aura des études de plus en plus, on aura des éléments bientôt.
6: Oui, et puis il ne faut pas s'en inquiéter, on en a qui sont présentes et je peux vous rassurer, on sait très bien qu'à même taux de protéines, on peut construire du muscle, donc ne vous inquiétez pas, il faut être patient, bien manger, bien dormir. Mais en plus, je le vois quand même que depuis 10-15 ans, on a de plus en plus de champions, championnes qui se hissent au haut des podiums. Tu peux m'en parler un petit peu?
5: Alors, il y en a tellement qu'en fait, je ne peux pas donner de nom parce qu'en fait, c'est tous les jours qu'il y a des exploits. Dans le monde entier. Et là, si vous êtes curieux et curieuse, vous allez voir le site Great Vegan Athletes, c'est-à-dire les grands champions vegan, enfin athlètes vegan. Il y a un site internet et il y a une page Facebook. Et là, vraiment, c'est tous les jours, quoi. Moi, j'ai arrêté d'y aller parce qu'au début, je trouvais ça fantastique. Puis maintenant, je me dis, bah ouais, c'est. En fait, c'est normal, quoi.
6: Ouais, ça devrait être normal, tout comme un sportif omnivore, quoi.
5: Bah ouais, et puis d'ailleurs, dans l'équipe, donc le journal bien connu spécialisé en sport, en 2020 déjà, il y a eu une reconnaissance du véganisme dans le domaine du sport. Et je vous lis un extrait d'article qui traitait du véganisme. Donc j'ouvre les guillemets. Le véganisme, c'est une philosophie de vie parfaitement compatible avec le sport. Je ferme les guillemets. Donc voilà, on a l'adoubement, on a la caution de l'équipe.
6: C'est quand même... C'est possible.
5: Fabuleux, hein. Tout arrive dans la vie, il ne faut pas désespérer. Donc, et puis alors je rajoute qu'en 2024 au JO, il y a eu 7 médaillés véganes. Mais évidemment, personne n'en a parlé, sauf un article dans Verreco, c'est un média sur Internet qui est plutôt écologique et qui a quand même relevé, alors je cite, « ces athlètes qui performent sans viande dans leur assiette ». C'était le titre. Sans viande, mais pardon, hein, mais vegan, ça ne veut pas dire sans viande, ça veut dire sans viande, sans produits laitiers, sans œufs et sans miel aussi, enfin bon, aucun produit animaux.
6: Est-ce qu'il n'y aurait pas un tabou justement par rapport à ça, de ne pas en parler, je trouve ça dingue quand même de ne pas vouloir démystifier ce mythe comme quoi un sportif vegan ne peut pas être au sommet.
5: Ben ouais, alors on sait qu'en France on a beaucoup de pression de la part des lobbies, il ne faut pas parler d'alimentation végétale. Le PNNS là, qui vient de sortir, c'est encore une catastrophe à ce sujet. Enfin bon, on est très en retard par rapport aux autres pays. Par exemple, enfin bon, on en reparlera.
6: Un jour, on s'inspirera du Canada, oui.
5: Tu nous feras un truc sur ça.
6: Et sinon, Lou, donc si on commençait par citer quelques grands sportifs pour briser ce tabou, justement.
5: Alors moi, j'ai envie de commencer par Carl Lewis parce que c'est quand même le plus grand de tous les sportifs. Enfin, je sais pas, je ne pourrais pas dire ça peut-être.
6: C'est une légende, on peut le dire.
5: C'est une légende, ouais, voilà. Et donc le roi des pistes d'athlétisme. Au sommet de sa carrière, il a voulu passer un régime végétalien et ça lui a tellement réussi qu'il a continué et maintenant il plaide en faveur de l'alimentation végétale. Et je vais vous citer une phrase qu'il a prononcée qu'on trouve dans un livre intitulé Very Vegetarian de Jenkins Bennett. Bon, c'est un livre qui n'a pas été traduit, c'est dommage. Donc voilà, je cite. En fait, ma meilleure année de compétition sur piste a été la première année où j'ai suivi un régime végétalien. De plus, en continuant à suivre un régime végétalien, mon poids est sous contrôle et j'aime mon apparence.
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5: Et après, bah, tu me demandais un grand nom, bah, Djokovic, hein, le roi de la terre battue, qui était végétarien pendant 5 ans et après il est devenu vegan, et ça depuis 2016. Et je vous cite encore une phrase qu'il a prononcée: mon mode alimentaire n'a pas seulement changé mon jeu, il a changé ma vie. Tout simplement, hein, bah, nous on le sait, on est vegan, on sait que ça change la vie. Il est très engagé dans la cause, il avait même ouvert un resto vegan et bon, après le Covid est passé dessus, mais voilà, quelqu'un de très engagé.
6: J'étais même pas au courant, tu vois, tu m'apprends quelque chose. Moi j'avais eu dire, ouais, dans le milieu du tennis, non ?
5: Ouais.
6: Serena, j'ai oublié le nom.
5: Ouais, Serena Williams et sa sœur Vénus. Alors c'est Vénus qui a décidé de devenir végétalienne parce qu'elle avait une maladie auto-immune. Et ben elle est restée et elle est vraiment très contente. Et sa sœur, Serena, par solidarité, elle a voulu le faire aussi. Et elle a ressenti des effets positifs sur sa santé et elle dit être très touchée par les documentaires sur la condition animale. Voilà. Après, je ne sais pas si Serena est devenue végane vraiment comme Vénus. On n'a pas forcément beaucoup d'infos. Hein.
6: Et puis, est-ce qu'ils s'expriment ? Est-ce qu'ils font la promotion aussi de cela ? Je sais pas du tout de mon côté, donc. Mais peut-être que justement, ces stars-là tiennent à pas trop en communiquer, quoi, pas trop en parler par rapport à leur popularité. Est-ce que c'est tabou d'en parler justement ?
5: Ben ouais, on est encore au Moyen Âge, hein, j'ai l'impression moi.
6: Mais il faut avoir espoir.
5: Ouais, ben oui, parce que par exemple, il y en a qui ont pas peur de le dire. Alors, tu vas être surpris là, si je te dis Schwarzenegger.
6: Mais non.
5: Arnold. Ben oui, Schwarzy, le culturiste. Ben il a voulu faire baisser son cholestérol et il a choisi d'être vegan. Et il se sent de plus en plus, enfin, il se sent rajeuni et en forme. Bah après, on pense ce qu'on veut du personnage. Hein. Là, on est là pour parler des performances.
6: Il faut se dire, voilà. Il faut juste admettre que c'est un très bon sportif.
5: Voilà. Et il a fait un film avec James Cameron. Donc, c'est pas n'importe qui non plus.
6: Hein,
5: c'est pas la peine que je m'étende sur le sujet. Donc, ils ont fait un film en 2018 qui s'appelle The Game Changers. C'est-à-dire ceux qui changent le game, mais en français, c'est-à-dire ceux qui changent la donne, quoi. En fait, hein, ceux qui font changer les choses.
6: Oui, c'est ça, un petit changement, quoi.
5: Ouais, voilà. Et il y avait aussi Jackie Chan, alors je te fais la liste, Jackie Chan, Lewis Hamilton, Djokovic qui était là et Chris Paul. Je sais pas si, moi je connaissais pas.
6: Alors moi non plus, Djokovic j'étais au courant, Hamilton aussi, mais alors le reste du coup, une nouveauté encore.
5: Et ouais. Ils ont voulu briser le cliché comme quoi la viande c'est la nourriture des vrais hommes.
6: Hein. Ouais, fameux homme soja après qui va venir en parallèle, bon.
5: Ouais. Et bon, alors, allez le voir, le film The Game Changers. Alors, c'est très américain, évidemment. Hein. Nous, les petits Frenchies, on regarde ça d'un petit peu loin, avec un petit sourire. Oui. Parce que bon, mais après.
6: Mais il faut voir le fond.
5: Voilà, parce que vraiment, ils sont impressionnants, ces athlètes. Hein. Bon, d'ailleurs, il est en accès libre sur YouTube, hein, donc The Game Changers.
6: L'homme le plus fort du monde, si je te dis ça.
5: Eh ben ouais, alors là, moi, quand j'ai commencé à être vegan, donc il y a 17 ans, je le rappelle toujours, c'est pas que j'en sois fière, mais c'est pour prouver qu'on peut très bien vivre sans manger de produits animaux. Hein. Ça m'avait marqué, moi, parce que c'était déjà en 2013, mais c'était le premier vegan champion que je voyais Alors on n'avait pas beaucoup, on était au début des réseaux, ça, on n'avait pas beaucoup d'infos. Celui-là il m'avait frappé, c'est Baboumian, j'ai oublié de dire son nom. Patrick Baboumian, alors c'était d'origine iranienne et il vit en Allemagne. Enfin, il a la nationalité allemande d'ailleurs. Et il fait de l'haltérophilie. Alors, il porte des trucs les plus lourds possibles, basiquement.
6: Un bon strongman.
5: Voilà, et il y a une compétition qui s'appelle Strongman, justement, et donc dans tous les pays. Et donc, lui, c'était donc en Allemagne. Et il a soulevé 555 kilos, c'est-à-dire un cheval. tout simplement.
6: Avec ça.
5: C'est pour se mettre en forme le matin, tu
6: vois. Ouais, c'est ça, c'est le titre.
5: Et ça, c'était juste avant de devenir végétalien. Et après, il a accompli un nouvel exploit en 2013. Et là, sur 10 mètres, il a apporté 550 kilos sur 10 mètres. Alors là, c'était un portique. Hein. C'était pas... Mais on le voit avancer. Enfin, Et après, ben, il raconte quand il était enfant, il mangeait comme en Iran beaucoup de riz, de lentilles, de pois. Et j'étais contente à l'époque de voir ça. Quoi. Ça me fait du bien.
6: C'est vrai. Et puis, ça nous montre quand même, on revoit quand même les complémentarités. Je crois que tu en avais parlé en tous les cas entre légumineuses, céréales. Donc,
5: ouais.
6: On voit quand même que c'est bien construit, mais ça donne chaud au cœur. Ouais.
5: Il y a une championne de surf qui s'appelle Tia Blanco. Tia Blanco, championne de surf, qui a donné son image à PETA aussi. Alors PETA, c'est une association de défense des animaux américaine. Voilà, et Baboumian a aussi donné son image, enfin prêté son image à PETA. Je peux vous citer Tori Washington, qui est un autre bodybuilder, qui est né végétarien parce qu'il est d'origine jamaïcaine, donc il est lié au rastafarisme, donc où on est végétarien. Et puis il a décidé de devenir vegan vraiment quand il était ado. Et c'est un athlète absolument fabuleux, quoi. Il a un site web, donc allez voir, c'est très impressionnant.
6: Ouais, lui, je l'ai connu par les réseaux, il est vraiment impressionnant, puis très intéressant à regarder. Ouais.
5: Voilà, donc et ça, malheureusement, ça on a un petit peu, on est short en time.
6: Je crois qu'on déborde, ouais.
5: Ouais.
6: Mais bon, je crois qu'avec tous ces muscles, tout cela, je pense qu'on est servi.
5: Ouais, voilà, pour aujourd'hui, on va s'arrêter là. Merci à Paul, et puis à une prochaine.
6: Allez, ciao, ciao.
5: Merci.
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3: Au départ, la dame Katia m'a dit qu'il n'y avait pas de place, tellement qu'il y avait plein de monde. Je me suis retourné à Toulouse encore, là où je dormais, là où je passais toute ma journée. Je suis allé là-bas avec mon sac parce que je ne connaissais personne. Je l'appelais matin, midi, soir, jour, chaque jour, je l'appelais. Et elle me disait, courage, il n'y a pas de place, courage, courage. Un bon jour, et elle m'a appelé, elle m'a dit, viens, on a de la place pour vous maintenant.
4: Oui. Bonjour.
5: Bonjour.
4: Bonjour. Vous êtes venu pour la permanence?
5: Oui. Bah, ouais, on a vu la fond, comme quoi vous receviez les gens.
4: Trop bien.
5: Un peu le lieu, voir comment ça fonctionnait et tout ça. Donc,
4: Eh bien, bienvenue, je vous en prie, prenez une chaise et installez-vous.
3: Tout le monde m'appelle chez moi Nabi, mais mon vrai nom c'est Nabila Moussa Camara. Je suis guinéen d'origine, guinéen de Conakry. Et c'est l'entre-deux qui a tendu la main et qui m'a hébergé, nourri et qui m'a pris soin.
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6: Un jour, je suis tombée sur Mamadou, Mamadou Diallo, le premier mineur. Et de là, il s'en est suivi plusieurs mineurs, 2, 3, 4, 8. Et donc, à ce moment-là, j'ai parlé à une amie. Et on en a conclu qu'il fallait faire quelque chose, quoi. Donc, elle l'a hébergée aussi. Puis, avec une troisième amie, on a décidé de monter une association qui s'appelle l'Entre-deux.
4: On accueille une vingtaine de personnes qui sont des personnes, des mineurs exilés. Donc, c'est des personnes... qui sont, quand on est mineur étranger et qu'on arrive en France, on passe par un centre d'évaluation qui va évaluer si oui ou non on est mineur. Et là, je vais être très subjective et donner mon avis selon des critères, selon tout, très aléatoires.
5: Et selon un peu aussi les politiques des départements et tout ça.
4: Complètement. Et du coup, il y a un centre d'évaluation comme dans tout département dans le Tarn qui est à Albi. Et donc les personnes sont obligées de passer par là. Et là, on va évaluer si oui ou non, selon eux, ils sont mineurs. Et une majorité de ces personnes sont remises dehors et en disant on n'a pas assez d'éléments où on estime que t'es majeur, salut. Ouais. C'est à ce moment-là que ces personnes vont contacter des associations comme la nôtre pour dire bah en fait, moi je suis mineur, on m'a mis dehors, comment je peux faire? Et donc du coup, nous, on va accueillir ces personnes du moment où elles sont dehors, elles ont besoin d'une solution, jusqu'au moment où en fait, on va les accompagner à faire leur recours juridique où la juge des enfants va évaluer que ces personnes sont mineures et donc les placer auprès de l'aide sociale à l'enfance. Mmh. Du coup, nous, on accueille des personnes entre... Les chiffres ont changé, c'est de plus en plus la merde. J'ai envie de dire 6 mois minimum. Ce qui est ça, c'est si ton dossier va bien. En vrai, c'est en moyenne 9 mois. Jusqu'à si c'est un peu plus compliqué parce que il faut faire venir les papiers et que ça met du temps parce que c'est au pays, c'est compliqué, c'est dans un ville. Enfin bon, il y a 12 milliards de raisons qui font que ça peut être plus compliqué. Et du coup, ça peut aller jusqu'à 1 an et demi, 2 ans.
3: Le voyage, ça a été très, très, très pénible de mon côté parce que j'ai vécu des choses horribles, terribles même, je dirais comme ça, parce que moi, j'ai emprunté la route qu'on appelle la route de la mort, le désert. Je suis quitté chez moi avec un de mes oncles. Il m'a dit, viens, comme ton père est malade, ton père il est à Kindia, on va aller voir ton père. C'est comme ça que le voyage a commencé.
6: Concrètement, je prenais un jeune qui était à la rue, mais en fait, c'était beaucoup plus que ça. En fait, je prenais un jeune qui avait déjà été très malheureux dans son pays, dans sa famille, et qui avait été très peu à l'école, qui avait fait une traversée du désert absolument horrible, qui s'était perdu sur le bateau pour traverser la Méditerranée. Le capitaine du bateau n'était pas un capitaine et il ne savait pas naviguer. Donc, ils ont tourné en rond plusieurs fois. Voilà, ils étaient perdus. Ils ont été sauvés par, heureusement, ces bateaux Croix-Rouge. Et une grande amitié est née à partir de ce jour.
3: Il m'a pris sur sa moto. On est allé jusqu'à un certain moment. On est descendu, il a donné la moto à une personne. Moi, je pensais que oui, la personne gardait la moto. Et sur le coup, j'ai vu que ouais, réellement, la personne là lui donnait l'argent. J'ai dit, ah, mon oncle, qu'est-ce que tu fais comme ça? Il a dit, non, suis-moi. Et tu te tais, on va aller au village, tu vas aller voir ton père, parce que c'est ton père qui m'a chargé de venir te prendre. Et on va aller, tu vas faire un peu de vacances là-bas. C'est comme ça que ça a commencé. Le voyage a commencé.
5: Du coup, vous, que là, quand les jeunes arrivent généralement chez vous, ils sont quand même passés du coup par soit le foyer départemental, soit des mecs qui les ont reçus.
4: Ils sont obligés de passer par un centre d'évaluation. On peut pas nous, enfin, ils sont obligés de passer par la police puis par le centre d'évaluation. On peut pas nous prendre saisir directement. Enfin, tu vois, il faut que l'État.
5: Ils sont pas passés par la case des foyers départementaux et mecs, ça, donc pas forcément quoi.
4: Ils ont pas été reconnus. Non, ils passent vraiment par. Je viens d'arriver en France, je suis mineur. Donc soit ils se pointent à la police, soit je sais pas où, mais en tout cas, et donc on va les amener dans ce centre d'évaluation en disant t'es obligé de passer par là pour qu'on te, pour que les départements ont cette charge étatique en fait, pour que donc on décide si oui ou non l'État français va prendre ta charge. Et une fois qu'ils sont dehors, c'est là qu'ils nous disent ils ont dit non, qu'est-ce que je fais, et que là il y a recours auprès de la justice.
5: Parce qu'après du coup là c'est une OQTF qui est posée.
4: Non, c'est qu'est-ce qui est écrit sur leur papier de refus. Il y a écrit que c'est pas reconnu la minorité de l'intéressé et que maintenant tente autre chose, mon grand. Mais en tout cas, ta minorité, ça a pas été reconnu, quoi. Et que si t'as envie de faire d'autres démarches, libre à toi de faire d'autres démarches. Mais il y a pas d'OQTF.
5: Il y a pas d'OQTF.
4: Non, okay. C'est vraiment ils sont dans ce centre pour dire mineur ou pas mineur.
5: Ok.
6: Si le Daomi décrète que non, ils ne sont pas mineurs, à ce moment-là, ils sont mis à la rue et totalement délaissés et n'ont plus aucun droit, plus aucun statut. Alors ils rentrent en contact avec nous, nous sommes deux, trois personnes où ils ont notre numéro, le numéro tourne. Puis les connaissances, puis maintenant ça fait 6 ans que l'association existe, donc voilà, le téléphone arabe marche, quoi, hein, il se passe notre numéro. Puis ensuite, nous sommes plusieurs familles hein, où on les héberge gratuitement, bénévolement.
1: You are providing a place to sleep, you are providing food, you are helping us to entertain, so that is enough for me. I don't have anything to say.
7: Okay, you don't want more?
1: If it is more, okay, but I wouldn't ask anything more. Like, whatever I'm getting, it's already enough. It's all, you are doing too much for me. Even I'm nothing to you, but still. So I think it's okay for me.
7: Okay. He dit que dans l'association, on lui donne un toit sur la tête, de quoi manger, de quoi aller à l'école, et que ça lui suffit, et qu'il a, il demande rien de plus. Et je lui dis, t'as besoin de rien de plus? Il dit, si, j'ai besoin de plus, et si ça arrive, c'est tant mieux, mais ça, ça suffit déjà comme ça.
3: On est allé jusqu'à la gare, et il a acheté 2 billets de voiture pour nous, là-bas, direct Mali. C'était comme ça. Il m'a dit, rien ne va t'arriver, suis-moi et t'inquiète, je suis là et fais-moi confiance. C'est comme ça qu'on est sorti.
4: On utilisait beaucoup ce terme avant, qu'on n'utilise plus trop, mais que c'est des personnes sans statut, c'est des personnes qui rentrent dans aucune case. Et c'est aussi, c'est ça la difficulté, c'est que c'est aussi pour ça. Enfin, comme c'est des personnes sans statut, ils sont à la charge de personne en fait, enfin ni l'État ni le département ni personne en fait s'occupe de ces personnes. C'est genre, on vous a déjà dit non pour ça, maintenant trouvez une autre raison d'être dans une case dans ce pays, tu vois. C'est parce que c'est ça, sur leur feuille de refus on leur dit vous n'êtes pas mineur, maintenant tentez autre chose, je sais pas, tentez une demande d'asile, tentez ci, tentez mi, inscrivez-vous dans autre chose. Mais du coup mais eux disent, mais je vais m'inscrire dans rien d'autre, je suis mineur en fait, j'ai besoin d'être reconnu mineur. Et du coup, eh ben, pendant tout ce laps de temps de défense, ils sont dans aucune case, donc ils n'ont pas de statut, donc il n'y a personne en France dans les institutions qui s'occupent d'eux. Et c'est pour ça que en fait, ces personnes ne sont soutenues que par les citoyens et citoyennes et les associations.
3: j'avais très mal au corps. Parce que je ne savais pas là où je partais, je ne savais pas qu'est-ce qui allait nous arriver. Parce que je vous dis la vérité, hein. La route qu'on a, que moi et mon oncle on a pris là, je... Même si on me dit quoi maintenant là d'aller prendre, reprendre la route là, je préfère mourir que de reprendre la route là. Parce que je vous redis encore, c'est une route pénible, vraiment pénible. Toutes les personnes qui ont passé là-bas psychologiquement, personne n'est prêt. Arrivé au Mali là-bas, il m'a dit ouais, je vais essayer de voir un ami ici qui m'a contacté, qu'il veut aller avec nous. J'ai dit où aller, où quoi? Tu m'as dit on part à Kindia. À Kindia, on est où comme ça? Je suis là, j'entends les gens que je comprends même pas leur langue. Ils parlent Bambara, Bambara, entendu que moi je suis Soussou. Dans mon pays, on parle Soussou, Malinké, Poula. Mais ici, là, je comprends Kédal. On est où comme ça? Il m'a dit, c'est là-bas, il m'a dit directement que ouais, on est au Mali. J'ai dit Mali? Tu me dis, on part à Kindia et toi, tu es là à me dire Mali. C'est impossible, retournez-nous. Il faut qu'on se retourne. Il a dit non, c'est impossible. C'est impossible maintenant.
6: La traversée ne se fait jamais seule, toujours en groupe, soit avec des amis, un oncle, des connaissances faites sur la route. Puis ensuite, arrivés en Europe, souvent ils ont chacun leur idée. Certains veulent aller à Paris, l'autre à Toulouse, le troisième à Albi. Donc là, ils se séparent. Donc ils sont effectivement seuls, généralement seuls, mais comme toute personne, comme nous, si Français, on est en pays étranger, on va automatiquement se diriger vers d'autres Français.
3: L'histoire vraie, c'est la route pénible là que je vous dis. Mali maintenant, on est resté là-bas quelque temps. Il y avait des gens qui venaient, leur tête était, je dirais pas cagoulée, mais il y avait quelque sorte de foulard qui était sur leur tête, c'est les yeux seulement qu'on voyait. On nous a mis dans un truc de furgonnette comme ça. On dirait des sardines. On nous a fait embarquer, on dirait des sardines. Là-bas, on a fait un jour et quelques dans ce pick-up-là. On nous a fait descendre dans un coin où il y avait seulement du sable, le désert. Waouh! C'est là-bas que j'ai commencé à voir des morts, des cadavres. Des cadavres qui étaient là. Ah ouais! Une personne sans vie. J'ai commencé à trembler. J'ai commencé à appeler ma maman de gauche à droite, mon père. J'ai dit, je vais mourir ici, là, je ne peux plus maintenant. Mon oncle a dit, quand tu cries ici, tu auras soif et lorsque tu auras soif, tu vas mourir. Mais il disait ça dans notre langue. Et il disait, arrête de crier. Baïbélé, vas-y, ongré. J'ai dit, ongré, où, comment? On va aller nulle part. Ici, là, c'est le désert, tu ne vois pas. Là-bas, maintenant, il m'a pris la main, il m'a dit, allons. On a marché des jours. Il n'y avait pas de manger. C'était du biscuit seulement qu'on mangeait. Durant combien de jours? Biscuit et un peu d'eau comme ça, que lui-même, il a caché dans son pull. Et à un certain moment, j'avais soif. Je pensais même que j'allais mourir. Soif de ouf. Yes. Certains qui buvaient leur pipi même. Tellement qu'il y avait de... C'était pénible, c'était vraiment pénible. Je souhaite ça à aucune personne de cette terre-là, de venir sur cette route-là. Ben ouais. Mais je dirais, moi, parce que moi, je suis croyant, je dirais que ouais, c'est Dieu seulement qui m'a sauvé. Là-bas, on a pu s'en sortir et on est venu jusqu'à Algérie. Algérie, maintenant, il a commencé à se démerder dans le chantier. On dormait dans une maison non achevée la nuit.
4: Il y a cette maison, qui est la maison de l'association, qui s'appelle la Maison Blanche. Elle a été rebaptisée par les premières personnes qu'on a accueillies en 2019, la Maison Blanche, qui accueille 5 personnes. Et c'est aussi là où il y a nos bureaux, où il y a un ordi et on peut bosser. Voilà. Il y a des combles tout là-haut qu'on doit réaménager, mais où on peut faire des réunions et qui sont un peu... Voilà. Et ce salon ici, c'est l'accueil de jour, c'est-à-dire que comme il y a d'autres personnes qui sont hébergées dans des familles dans les campagnes aux alentours, et ben si t'as besoin de venir à Gaillac et de zoner un peu, ou que t'attends, je sais pas, qu'on te remonte chez toi, ou que je sais pas, tu peux venir ici.
8: Je m'appelle Mamadou. J'habite à Gaillac, ici à Maison Blanche, avec des camarades. Nous sommes 5 personnes à la Maison Blanche. Du coup, un Malien avec 4 Guinéens. Ben, c'est la famille aussi.
9: Moi, c'est Sylla. J'habite à Gaillac. Je suis à la Maison Blanche avec les 4 amis. Et nous sommes dans une situation qui n'est pas du tout facile.
10: Je m'appelle Touré Mohamed. J'habite à Gaillac, à la Maison Blanche. Pour être à la Maison Blanche, il faut passer dans une famille d'abord. Pour te connaître un peu, comment tu te comportes. Après, ici, tu es un autonome. On te fait envoyer à la Maison Blanche.
9: C'est une maison qui appartient à toute l'association. Même avec les jeunes qui sont confirmés, ils peuvent venir nous rendre visite ici. Et il y a des autres jeunes qui sont dans les autres... comment je peux dire, dans les autres familles d'accueil. Des fois aussi, ils viennent ici nous rendre visite. En même temps, ils viennent ici encore pour rester un peu et puis pour partir au foot dans les week-ends. Et les bénévoles aussi viennent ici pour prendre des temps en plus et faire les réunions. Oui. Et en plus, on est à la Maison Blanche. Je crois que nous sommes tous à l'école. Donc, il y a le soutien scolaire. Ce n'est pas du tout mal, mais on attend encore la confirmation, comme les autres jeunes qui nous ont quittés. Mais ça va un peu. Oui.
11: On est organisé, on se donne des coups de main et on a un budget pour faire les courses chaque week-end. On prépare à manger, on prépare le mafé. Oui.
10: Mais chaque semaine, l'association nous donne 120 euros pour les courses. Après, les affaires de l'école, on ne parle pas de ça. La cantine, l'argent pour les trajets aussi. Vraiment, l'association nous aide beaucoup, beaucoup de choses. Mais moi, c'est ça.
11: Oui, c'est nous qui sommes responsables de la Maison Blanche. C'est nous qui sommes responsables de la Maison Blanche.
12: And after Mamadou said, can we respect each other, respect the word of people saying me, respect if you say you do something, you do something, help each other and everything.
13: Okay. And now he wants to say, can we like go for travel anywhere once, I mean like in 6 months or 3 months, if it is possible, like...
12: And travel in travel, France?
13: Yeah, in France, like far from...
12: In vacation.
13: Oui, holiday. Like vacation holiday. Oui.
12: Il dit, pour faire ensemble, on pourrait partir en vacances ensemble et aller visiter un autre endroit en France, comme on a fait l'année dernière dans les Pyrénées.
14: Je suis venu avec ta mon frère, on a parti beaucoup de vacances.
12: He said, we already did that, oh. And you are too late because we did it, okay. But we can do it again.
13: Okay.
15: Pour aller voir la neige.
16: Oui, moi aussi,
15: j'ai envie de voir la neige, quoi.
14: La neige.
12: Ah, tu veux envie de voir la neige.
17: Ah ouais, ça, je voulais écrire quand même.
12: Je l'ai noté, à la neige.
15: Je n'ai jamais vu ça d'abord. J'ai
14: jamais vu la neige.
15: Hein? Non, je n'ai jamais vu la neige d'abord.
12: Il va rester 2 ans. 2 ans, tu vois la neige. Il faut que ça dure. Pour voir la neige, il faut que ça dure.
15: C'est fini. Ou neige là, c'est fini.
17: Non, il y a de la neige maintenant, encore. Pas très loin d'ici.
12: En fait, en France, il y a de la neige dans les endroits un peu plus en montagne. Et nous, on n'est pas trop en montagne, on est un peu dans le sud, donc il n'y a pas trop de neige. Mais il y a des endroits en France où c'est la montagne et où il fait plus froid et où il y a encore de la neige.
17: Moi, je voudrais proposer davantage rejoindre ce que vous disiez, partir en vacances. Alors, moi, je pensais plus à quelque chose de plus précis, c'est-à-dire qu'à chaque fois qu'il y a un nouveau qui arrive, on fait une sortie ensemble, tous ensemble. On accueille la personne qui arrive. On va à un concert, on fait une journée jeu, on va à la piscine, on va au cinéma, mais en tout cas, on fait un moment où on intègre la personne dans l'association par un moment sympa. Apprendre à se connaître plutôt que apprendre directement à vous aider et rentrer dans le vif du sujet, l'avocat, la santé, l'école, mais déjà apprendre à se connaître, discuter, échanger, libérer la parole.
18: Est-ce que je peux vous interrompre une seconde pour demander si vous voulez du thé?
13: Oui.
12: Moi je veux bien. Ouais,
14: moi il y a des tâches ici d'abord.
17: Et du coup...
3: On marchait. Un marché sans fin même, je peux dire comme ça. Et arrivé au Maroc, il m'a donné à une femme Soussou. Et la femme là était chez nous, qui était dans le même pays que nous, la Guinée-Conakry. Il m'a confié à la dame là. La dame là aussi vendait du riz au Maroc. Et la dame là avait eu un enfant, une petite fille. Et lorsque la dame là vendait le riz, c'est moi qui s'occupais. J'étais devenu babysitter, on peut dire comme ça. C'est moi qui s'occupais de la petite. J'ai pris la petite là comme ma propre petite soeur. Et là-bas, on est resté quelques mois, quelques semaines, je peux dire comme ça, quelques semaines. Et il m'a dit, Nabi, j'ai dit oui, mon oncle. Il m'a dit, ici, c'est bon pour toi. J'ai dit non, moi, je veux me retourner. Parce que moi, je ne connais personne ici, sauf la dame. Là, la dame aussi, elle s'est occupée de moi, mais moi, je veux toujours aller voir mon père.
16: Et cette maison, du coup, elle appartient à qui ? À l'assaut ? À un particulier ?
17: Eh bien, quand on a monté l'assaut en 2019, on n'avait pas assez de place pour héberger des personnes. Du coup, il y a deux bénévoles de l'assaut qui ont mis leurs économies bout à bout pour acheter cette maison. On l'a un peu retapé vite fait. Et on a accueilli des personnes dedans. Donc cette maison, jusqu'à... Elle était à des propriétaires privés qui l'avaient achetée pour l'assaut. Et en fait, on a... rejoint il y a 2 ans un fonds de dotation qui le but de ce fonds de dotation est d'acquérir des biens pour qu'ils rentrent dans le commun en fait et que ça soit à l'usage de tous et toutes. Et du coup il y a 7 lieux en France qui sont dans ce fonds de dotation, dont nous, et du coup on a créé une association d'usagères des lieux pour rejoindre ce fonds. Et dans les statuts de cette association, on a mis que donc cette maison donne accès au logement à des personnes qui n'ont pas accès au logement. Donc cette maison ne pourra plus jamais retourner sur le marché spéculatif. Le fonds de dotation est un fonds de dotation qui ne peut pas remettre en vente. C'est protégé pour le bien commun. L'association qui gère ce fonds, c'est toutes les associations des lieux. C'est-à-dire qu'il y a 2 de chez nous, 2 des 6 autres lieux. On est une association qui gère ce fonds. Et du coup, pour faire ça, on a levé des fonds. Donc, c'était 50 000 pour racheter la maison. On a levé 50 000 euros, que ça y est, on a là depuis quelques mois. Et du coup, on va passer chez le notaire pour signer. Et cette maison va être une propriété d'usage, en fait. Elle est sortie du marché spéculatif et elle est protégée.
16: C'est chouette, ça.
17: Oui, c'est très chouette. Et du coup, à partir de ce moment-là, on va pouvoir faire un peu plus de travaux parce qu'on va chercher un peu plus de sous et d'aide. Parce que pour l'instant, on ne pouvait pas avoir d'aide puisque ça enrichissait un propriétaire privé. Du coup, maintenant, on va pouvoir un peu, tu vois, tous ces trucs d'isolation, refaire les fenêtres, aller chercher des sous pour que cette maison elle ait un peu plus de gueule, quoi. Voilà.
3: Il m'a dit, tu vois là-bas, là, c'est l'Europe. J'ai dit, l'Europe ? C'est quoi l'Europe ? Il m'a dit la France. J'ai dit ouais. Lorsque moi j'étais tout petit, lorsqu'on jouait sur la route, les gens me parlaient de la France. Quand même, j'entends le nom la France, je ne connais pas. Il m'a dit là-bas, là, c'est la France. Je vais t'embarquer, tu vas aller là-bas, tu vas aller jouer au foot. Tellement que moi aussi j'aimais le foot. J'ai dit ah, lorsque je vais aller là-bas, est-ce que mon père aussi va venir me trouver là-bas? Il m'a dit, vas-y, je vais me retourner. Sinon, on va aller ensemble. Moi, je vais me retourner. Je vais aller dire à ton père que tu es en France. Tu vas aller jouer là-bas. J'ai dit, tu es sûr et certain que tu vas m'aider et tu vas amener mon père jusqu'ici? Il m'a dit oui. Il m'a donné un faux espoir.
17: En fait, le truc dans cette association qui est compliqué aussi des fois, et c'est parce que c'est pas notre travail, que c'est ça qu'on a expliqué, que on fait ensemble. Donc la question, comment on fait davantage ensemble? On fait ensemble. Et par exemple, il y a des garçons qui vivent à la Maison Blanche, il y a des garçons qui vivent chez Katia, toi tu vis à la Ramaille, moi il y a des garçons qui vivent chez moi dans un petit village qui est à 15 minutes de Gaillac. Et des fois on peut pas faire tout ensemble, parce que c'est beaucoup d'organisation. Ça veut dire s'appeler, et qu'on a tous des vies, on a tous, et s'organiser à 30, ça prend beaucoup de temps et d'énergie.
15: C'est moi aussi, c'est pas lié.
19: Moi, je suis parti.
20: Mais c'est parce qu'il faut trouver. Tu vois, si par exemple.
19: C'est là, je parle pas trop dans les vocales parce que ce qu'on écrit là-bas, moi, je sais pas lire.
20: Ouais. Ah, mais on pourrait.
19: Si c'est vocal, bon, je comprends quoi.
20: Ah, peut-être que tu peux faire ça. Tu peux le dire par message. Excusez-moi, j'ai pas compris. Est-ce qu'on peut faire un vocal? Nous le rappeler. Tu peux demander des informations sur le groupe L'Entre-deux. Et nous aussi, des fois, on ne met pas les informations parce qu'on sait qu'on n'a pas assez de voitures. Des fois, c'est petite organisation comme ça parce que tu dis si je vais mettre sur le groupe et qu'il y a 20 personnes qui veulent venir, ça veut dire qu'en plus de ma voiture, il faut que je trouve 4 autres voitures. Et là, tout de suite, ça prend des proportions. Et du coup, c'est difficile des fois de tout organiser comme ça.
21: Est-ce que vous avez encore des réponses à noter ou on peut
19: se rejoindre ici pour...
20: On arrive dans 30 secondes.
21: Ça marche, merci beaucoup.
19: Comment faire davantage ensemble là? Moi, j'aimerais aussi qu'on soit à la soutien scolaire, même si c'est 2 fois par semaine. On va à la révision 2 fois par semaine. 1 fois, c'est petit.
20: D'accord. Alors, moi, comment tu fais pour trouver des bénévoles qui vont t'aider? Comment on fait ensemble? Comment tu fais pour trouver des bénévoles qui vont t'aider?
22: On va chercher les étudiants dans les écoles.
19: Bon, c'est ça.
23: Maintenant, comment...
20: Et comment on va trouver des gens qui sont disponibles pour faire ça?
23: Oui,
19: c'est la disponibilité. Là-bas aussi, c'est désert, c'est petit.
20: Mais tu entends ma question à moi ou pas?
19: Non, je n'ai pas compris.
20: Non. Comment on fait?
19: Oui.
20: Comment tu fais?
19: Oui.
20: Comment on fait pour trouver des personnes qui vont t'aider 2 fois par semaine? Des personnes disponibles pour t'aider 2 fois par semaine. Comment on fait pour trouver ces gens?
19: Comment on fait?
22: Ouais, comment on fait?
23: Des chants.
22: Faut pas poser des questions, faut donner des réponses, sinon comment on fait? Si nous on sait pas, est-ce que toi tu peux nous aider? Comment on fait pour trouver plus de gens, des nouvelles personnes qui vont t'aider à faire les devoirs, apprendre le français, écrire, lire, compter? Comment on fait?
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1: Folie post-coloniale. Quatre enquêtes sur des parcours psychiatriques.
2: Une mise en récit sensible et réflexive de la recherche historique face à l'archive. Une série documentaire de l'équipe MADAF, Madness in Africa. Raphaël Gallien, Camille Évrard, Paul Marquis, Romain Tiquet. Écrite par Gina Aitmedi et réalisée par Chloé Despax.
3: Bonjour à toutes et à tous, je m'appelle Romain Tiquet, je fais partie de l'équipe de recherche qui a travaillé sur la série radiophonique Folie postcoloniale, dont vous allez écouter 3 des 4 épisodes dans quelques instants. Ce projet, c'est le résultat de 2 ans de travail entre une équipe de chercheurs et de chercheuses du CNRS et une autrice radio et réalisatrice sonore, Chloé Despax. Alors pour comprendre la genèse de cette série, il faut revenir en 2023, quand notre équipe de recherche du projet MADAF, Madness in Africa, un projet de recherche réunissant historiens, historiennes et anthropologues travaillant sur la santé mentale dans différents pays africains à travers la décolonisation, se retrouve quelques jours pour réfléchir à la façon de partager nos travaux de recherche d'une manière différente, plus large, plus accessible. On a pour habitude de publier des articles ou de présenter nos recherches en cours dans des conférences universitaires, mais là, on voulait sortir de ces formes classiques de restitution et proposer autre chose. Le projet Folie postcoloniale part de ce désir commun d'investir d'autres formes d'écriture des sciences sociales et de témoigner à un plus large public que le seul cénacle universitaire les résultats de nos travaux scientifiques et surtout la manière dont on a travaillé pour arriver à ces résultats. Et donc sur l'impulsion de l'une d'entre nous, on est parti sur l'idée d'un format audio, podcast, puis on a rencontré Chloé Despax qui a accepté de se lancer dans l'aventure avec nous, avec le soutien de Radio Grenouille, radio associative basée à Marseille, en production exécutive. On parle d'aventure car cette collaboration n'allait pas du tout de soi, de l'écriture collective du projet et des épisodes à la réalisation et aux étapes de montage jusqu'à la diffusion. Il y a eu tout un travail d'apprivoisement entre deux milieux professionnels qui n'ont pas l'habitude de travailler ensemble, le milieu de la recherche et le milieu de la création. Et le fait d'avoir l'opportunité de confier la coordination scientifique à notre collègue anthropologue Gina Aitmedi a permis une forme de médiation et a contribué à ce que cette collaboration enrichissante s'opère dans de bonnes conditions. C'est de cette collaboration fructueuse qu'émergent ces quatre enquêtes. Les quatre enquêtes qui constituent la série Folie postcoloniale s'appuient pour chaque épisode sur une archive médicale et en particulier un dossier de patient qui a été hospitalisé dans une structure psychiatrique, que ce soit à Madagascar, en pleine période coloniale, dans un hôpital militaire pendant la guerre d'Indochine, à l'hôpital de Blida Joinville pendant la guerre d'Algérie, et enfin à l'hôpital de Fan, à Dakar, dans le Sénégal de la fin des années 50, au moment de l'indépendance du pays. Chaque dossier de patient mis en onde sous une forme documentaire mais aussi fictionnelle constitue le point de départ pour suivre une enquête, ses coulisses, ses particularités et ses aspérités propres, mettant en lumière les rapports complexes de l'historien et de l'historienne à son objet d'étude et à sa discipline. Mais plus largement, à travers ces parcours psychiatriques déroutés et parfois déroutants, chaque épisode fait ressurgir les pulsations d'une époque, les vies qui la traversent et résonnent encore aujourd'hui. En espérant que cela résonne aussi pour vous, bonne écoute.
1: Folie post-coloniale. 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
2: Une mise en récit sensible et réflexive de la recherche historique face à l'archive. Une série documentaire de l'équipe MADAF, Madness in Africa. Écrite par Gina Aitmedi et réalisée par Chloé Despax. Premier épisode par Raphaël Gallien.
1: Dissection coloniale. Sur les traces d'un instituteur malgache interné en 1928.
4: Jeudi, le 19 juillet 1928. Le cœur est la partie indispensable qui met le sang en mouvement régulier en allant dans tout le corps. Soit par le nerf synommé artère et l'autre en question en nominative veine. L'artère est un vaisseau capillaire qui apporte le sang en qualité proprement parfaite pour en mention d'en distribution en espèces de chaque nerf et finirait en organes.

Après avoir été nettoyé en place nécessaire et où il redescend à chaque organe. Enfin, le sang, pour ainsi dire, ne cesse point d'en être en circulation pour que nous puissions

0: C'est le dossier d'un homme interné à l'asile d'aliénés d'Anzanamast, qui est donc le principal asile de Madagascar. Et c'est précisément le dossier de Jean R. Alors je tais volontairement son nom de famille ici par souci d'anonymat. C'est quelqu'un qui est âgé d'une trentaine d'années au moment où il se retrouve interné en 1928.
1: Raphaël, est-ce que tu peux nous parler justement de la trajectoire de ce Jean R. jusqu'à son internement ?
0: C'est un instituteur qui est plutôt bien noté par l'administration jusque-là. Il enseigne à quelques kilomètres de l'asile seulement. Il est né sur les Hautes-Terres, au centre du pays. Il a réussi une éducation scolaire, donc c'est un lettré, une personne assez proche des valeurs coloniales, qui semble s'interroger sur la légitimité des savoirs et représentations françaises vis-à-vis des savoirs et représentations malgaches.
1: Donc son destin bascule complètement de l'institution scolaire à l'institution asilaire. Où est-ce que tu as retrouvé justement la trace de cet homme ?
0: Au sein de l'hôpital d'Anzanamast, donc, parmi plus de 1000 autres dossiers. Et son dossier m'a interpellé parce que c'est un dossier très épais, très fourni, avec de nombreuses pièces. C'est un dossier où il y a notamment des dizaines de ce que lui nomme des dissertations, c'est-à-dire des textes qu'il écrit de manière quasi quotidienne pendant plus d'un mois et demi, où il revient sur son rapport au savoir, le rapport aux ancêtres, le rapport à la tradition, au savoir scolaire, aux mythes et légendes, etc. Et donc son délire prend pour objet ces points-là, ces points de crispation, plus ou moins propres à la société malgache et aux recompositions sociales et politiques qu'elle connaît en situation coloniale. Et l'institution asilaire, précisément, eh bien, par le geste de l'internement, elle vient conserver les traces de ses paroles et de ses écrits jugés délirants, pathologiques par les contemporains, à travers des procédures administratives qui donnent corps au dossier, des procédures administratives plus ou moins normées. Par exemple, dans de nombreux dossiers, comme celui de Jean R., on retrouve l'anamnèse, c'est-à-dire la restitution par le médecin des événements que lui juge pertinents pour expliquer la situation de l'interné et comment il en est arrivé là. Ça peut être des éléments de sa trajectoire, de son histoire personnelle, familiale, ou plus largement les symptômes tels qu'ils se sont présentés jusqu'à son arrivée à l'asile.
2: Asile d'aliénés, Madagascar, juillet 1928. Jean R., interné depuis le début du mois, est instituteur à l'école du village d'Ambouch-Manzac. Le matin du 25 juin 1928, un lundi, son attitude a brusquement changé. Arrivé dès l'aube, avant ses collègues, il s'installe à l'entrée de l'école pour demander à chacun de s'agenouiller devant lui. Arrivé en classe, un peu avant tout le monde, contrairement à ses habitudes, il déclarait qu'il était le seul, le plus haut placé à tous les points de vue. Et il nous forçait à se mettre devant lui, genoux par terre, pour le saluer. Il traitait de cochons, avec menaces de coups et de mort, tous ceux qui ne voulaient pas obéir à l'ordre de le saluer. On ne pouvait plus entrer dans sa classe, parce que c'est lui qui serait le directeur, et qu'il nous mettrait à mort si nous nous avisions d'entrer dans sa classe. La nouvelle s'est répandue dans le village et beaucoup de parents venaient chercher leurs enfants. Ce fut impossible de les retenir car ils avaient entendu les tutoiements, les menaces de mort et ils ont eu peur. Jean R. s'est beaucoup relâché ces trois dernières années. Dangereux pour les autres et pour lui-même, il doit être maintenu.
1: Comment est-ce que toi, Raphaël, en tant qu'historien, tu travailles sur ces dossiers d'internement, sur leur contenu complexe ?
0: Ce sont des archives difficiles, peut-être plus difficiles encore qu'à l'habitude, parce que quand on a la trace comme ça d'un délire, il ne faut pas manquer d'interroger tout le hors-champ qui le constitue. C'est-à-dire que cette archive, elle est le fruit d'une sélection de la part du médecin qui vient assembler des pièces qu'il juge pertinentes pour monter un dossier médical. Deuxième point important, c'est que le délire, c'est une adresse à un contexte, et c'est une adresse qui s'adapte à son environnement. En premier lieu, on peut être frappé par le fait que Jean R. délire en français. Et puis, ce délire s'adapte en fonction de qui on a en face de soi. En l'occurrence, ici, un médecin qui incarne aussi, d'une certaine manière, les valeurs occidentales. Et c'est tout ce hors-champ qu'il ne faut jamais manquer de vue, qu'il faut installer au centre du questionnement. Et c'est à partir de cela qu'on peut ensuite rentrer plus en profondeur dans le délire de Jean R. Parce que, évidemment, Jean R. essaye ici de nous dire quelque chose. Il nous adresse un message, en l'occurrence, qui se cristallise autour de la question du cœur, mais il n'empêche que c'est une tentative parmi d'autres de formuler des réponses à des difficultés, à des tensions du quotidien.
1: Donc tous ces éléments-là dont tu parles créent, j'imagine, des zones d'incertitude méthodologique.
0: C'est des lignes énigmatiques, il faut le dire, quand on se retrouve face à un texte, une dissertation, comme Jean-Hervé le dit, comme celle portant sur le cœur. J'aurais pu prendre une autre archive, hein, plus simple, plus linéaire, mais à mon sens, le travail de l'historien doit aussi se situer à cet endroit-là. L'archive psychiatrique, le délire, c'est aussi cela. Dès lors, qu'est-ce qu'on en fait de ça? Comment on en rend compte? Qu'est-ce qu'on en dit? Avec le risque d'être toujours dans la surinterprétation, d'être toujours dans le surinvestissement, voire dans le travestissement et la falsification de cette archive. Il s'agit donc pour moi d'assumer que tout ne prend pas un tour cohérent, que tout n'est pas immédiatement lisible et interroger ce qui résiste précisément à l'explication. Une incertitude donc qui ne doit pas nous détourner de l'archive, moins encore la discréditer, mais au contraire assumer cette écoute, cette lecture qui est une écoute possible, située, limitée, qui ne se veut pas omnisciente et qui cherche à recontextualiser un certain nombre de signifiants, en l'occurrence ici le signifiant cœur qui, moi, en tant qu'historien, me renvoie notamment à la question du Pacafou à Madagascar.

0: aussi de manière plus large, et à toute sa symbolique.
1: Il y a le cœur, mais il y a aussi la mise en écriture à laquelle tu t'intéresses dans cette archive.
0: Oui, absolument. Le sensible de l'archive, c'est aussi cette trace-là, c'est-à-dire qu'au-delà du récit du cœur, on a un texte, une main qui écrit selon un certain style avec des ratures, des taches d'encre par exemple. Alors jusqu'à quel point interpréter ces ratures et ces taches d'encre, jusqu'à quel point nier leur contingence et leur donner un sens, c'est une question difficile. Il n'empêche que de regarder cette archive, c'est aussi en apercevoir les intensités qui parcourent cette existence, des intensités si fortes que quelques semaines seulement après être arrivé pour la première fois en Zanamasne, eh bien Jean R. va y mourir, expliquant dans un de ses derniers écrits avoir dépensé la totalité de sa force d'homme.

0: vendredi le 20 juillet 1928. Dissertation française. Le cœur et les intestins. Le cœur a pour maintenir le cou, la gorge, la voix en thorax, en formation d'une espace de suc ou de poche arrondie, soit qu'il en ait en possession d'aliments, de telle sorte qu'il soit en mai en chaque organe de l'intérieur. Pour ainsi dire, des appareils en digestion comme quoi les intestins grêles et ceux en gros poids dont s'en accumulent les excréments en état de volume pour en être jetés hors de l'appareil en nominatif si nommé harmonome double, en nomination que dérive toute évacuation de certains poids en forme régulière, qui peut ainsi en être avec un écoulement jusqu'à ce que les croûtes finissent en état d'en être jetées en terre ou fosse d'aisance. Les poumons et le cœur. Petit 1. Les poumons se divisent en deux groupes. Petit 2. Les poumons du devant.
1: La partie inférieure s'adapte contre les os du dos.
0: La partie du devant s'appuie sur les places vertébralement essentielles en organes.
1: C'est ce qui distingue ces deux parties en espèce.
0: Ensuite, alors les poumons du devant nominales, principalement quelques nutritions pour tous les mouvements en air,
1: débris d'aliments,
0: organes. Venant de tout ce qu'on a avalé,
1: le fonctionnement de
0: ces deux parties
1: et de la gorge,
0: et c'est en cela là que provient la distribution
1: d'un appareil nominatif
0: qui pénètre dans tout le corps,
1: glande
0: pour chaque être vivant, en nature, en espèce.

0: Dissection coloniale. Sur les traces d'un instituteur malgache, interné en 1928.
1: Une enquête historique menée par Raphaël Gallien. Réalisation, prise de son et montage, Chloé Despax. Dans le rôle de l'instituteur, Mohamed Ali Ives. Dans le rôle du médecin, Jean-Claude Dumas. Entretien réalisé par Gina Aitmedi. À la batterie, Vincent Roussel. Mixage, Jean-Baptiste Imbert. Produit par le projet de recherche MADAF, Madness in Africa. Financé par le Conseil européen de la recherche. Une coproduction, Radio Grenouille, Studio Euphonia. Deuxième épisode, par Camille Évrard.
0: À éliminer définitivement de l'armée. Indochine, 1953. Soldat Moussa L, matricule 3786, deuxième classe, base aérienne numéro 193, Tourane. Théâtre d'opérations extérieures, Extrême-Orient. Dans l'armée française depuis 2 ans et 3 mois. En Indochine depuis 6 mois.

Hospitalisé à Tourane du 14 au 31 janvier 1953 pour crise excitomotrice chez un paranoïaque. Transféré au service neuropsychiatrique de Chocouane le 31 janvier 1953 pour syndrome d'excitation motrice chez un prédisposé susceptible, inadaptable aux conditions actuelles d'Extrême-Orient. À réformer.

0: Oui, allô ?
1: Oui, bonjour, c'est Camille Évrard, j'ai rendez-vous aux archives.
0: Oui, je vous ouvre.
1: Merci. Alors, on est à Limoges, au SAMA. SAMA ?
2: Le service des archives médicales hospitalières des armées. Je suis Monsieur Gimet, je suis le responsable du département exploitation. C'est le service qui s'occupe de la communication des dossiers médicaux.
1: Et oui, merci beaucoup de vous être rendu à nouveau disponible pour m'accueillir, parce que je sais que vous avez bien d'autres missions que d'accueillir les historiens et les historiennes.
2: Notre travail premier, effectivement, est de répondre à la demande de tous les patients qui ont transité dans les hôpitaux et qui ont besoin d'un retour de leur dossier pour quelque raison que ce soit. Je vous amène donc à la salle de lecture où il doit déjà y avoir Madame Élodie Charrier qui travaille sur un sujet de l'Extrême-Orient également.
1: Je voulais qu'on regarde ensemble le dossier. Peut-être on peut se mettre Élodie Charrier, historienne de la psychiatrie pendant la guerre d'Indochine. Toi, tu as beaucoup travaillé sur le service psychiatrique de Chokwan, donc à Saïgon, pendant la guerre d'Indochine. Tu as une vision très large, en fait, des soldats du corps expéditionnaire qui sont hospitalisés en psychiatrie à cette époque. Tandis que moi, depuis peu, je mène une enquête sur les soldats ouest-africains de l'armée coloniale qui sont rapatriés pour troubles psychiques, à la fois pendant la guerre d'Indochine et pendant celle d'Algérie. Il faut d'abord revenir sur le contexte de la guerre d'Indochine, qui commence juste après la Deuxième Guerre mondiale et qui va durer 8 ans, de 1946 à 1954, et pour laquelle l'armée française recrute en masse afin de contrer l'insurrection indépendantiste indochinoise.
3: Donc elle va recruter des combattants très variés, parce que dans ce moment de sortie de guerre, on a de grandes difficultés de recrutement. On va notamment avoir des tirailleurs, ceux sur lesquels tu travailles, mais aussi des soldats de la métropole, des légionnaires qui viennent un peu de partout en Europe. On va avoir cette population très diverse qui va connaître finalement des taux de morbidité psychiatrique assez importants. Et c'est près de 21 000 combattants du corps expéditionnaire qui seront pris en charge pour troubles psychiques à ce moment-là.
1: Et dans ce corps expéditionnaire, effectivement, donc qui fait à peu près un demi-million de soldats en tout sur toute la durée de la guerre, avec un appel aux colonies de plus en plus important au fur et à mesure que le conflit s'exacerbe, devient de plus en plus violent. Et donc les tirailleurs d'Afrique subsaharienne, c'est une partie des soldats de l'Empire colonial français qui participent, mais ça représente environ 60 000 soldats sur ce demi-million du corps expéditionnaire français au total.

voilà le dossier de Moussa El. Moussa El, c'est un pseudonyme que j'ai choisi. Donc c'est un tirailleur guinéen d'une petite vingtaine d'années. Ce qui est intéressant, c'est que il est d'abord hospitalisé à Tourane, là où il sert. Donc Tourane, c'est une grosse base militaire aérienne française qui est située sur la côte de la Nam en Indochine. Et en fait, c'est une des missions privilégiées des tirailleurs sénégalais que d'être les gardes de cet endroit. Donc Moussa El, c'est pas quelqu'un qui est dans une unité combattante, mais plutôt que de faire juste son service militaire, on va le convaincre de s'engager pour l'Indochine. Ça, c'est aussi une stratégie assez commune de l'armée dans les colonies.

0: surgit la voix du malade. Et là, ça devient intéressant parce qu'on sort de ces sources purement administratives, purement militaires, très rigides.
1: Qui écrasent,
0: tout à fait, ouais. Qui sont vraiment surplombantes. Et en même temps, parfois, qui parlent de choses, j'allais dire, dramatiquement humaines. Ouais. Et c'est là où les dossiers sont quand même vraiment une source intéressante parce qu'on a à la fois, ces logiques, j'allais dire, de domination, d'oppression qui sont là. Et en même temps, parfois, on arrive quand même à apercevoir les patients.
2: Rapport du chef de bataillon Rivière, commandant la compagnie de garde de l'air numéro 590, au sujet du soldat africain de deuxième classe, Moussa L. Depuis son arrivée à la compagnie en novembre 1952, le soldat africain Moussa L. avait attiré mon attention par un comportement anormal, tantôt apathique, tantôt se montrant très excité et d'une nervosité excessive. Un soir, vers le 10 décembre, sans aucune raison apparente, armé d'un couteau, il se met en état de fureur, se livrant à des gestes très désordonnés, en parcourant le cantonnement dans tous les sens. La semaine suivante, étant de garde la nuit dans une tour, il s'emporte violemment et débite des flots de paroles ininterrompus et plus ou moins compréhensibles, touchant les cadres et l'armée en général. Après quelques jours d'accalmie, le 14 janvier, il fait une crise particulièrement violente. Brusquement s'en prend à un gradé européen, l'appelle et lui dit « Pourquoi tu as insulté mon père ?» Il hausse le ton et cherche querelle à ce gradé. Finalement, il consent à se rendre de lui-même à l'infirmerie de la base, mais se proposant de tuer l'adjudant de compagnie qui, prétendait-il, l'avait traité de nègre. Après enquête, j'ai appris sur son compte, en particulier par un Africain du même village que lui, qu'il était déjà connu, étant enfant, comme étant sujet à des crises de nerfs, à la suite desquelles il tombait, puis se calmait. Considérant qu'en état de crise, ce militaire est dangereux, j'ai l'honneur de demander son rapatriement sanitaire pour trouble mental.

0: Alors là, on arrive dans les magasins, une partie des magasins d'archives en tout cas, du service. On voit tout un tas de rayonnages remplis de cartons. Algérie, ici Maroc, Tunisie, et là on arrive à Extrême-Orient. Toujours avec des noms de lieux, de villes. Et ensuite, on a ce rayonnage navire-hôpitaux. On retrouve la manière dont moi, je suis arrivée au dossier de ce fameux Moussa El. C'est-à-dire que j'ai consulté des registres pour l'année 52 et 53 de navire-hôpitaux. Donc, c'est le navire-hôpital Oregon du 8 mars 53 par lequel Moussa El a été rapatrié de l'Indochine vers la métropole avant de rentrer, on imagine, en Afrique occidentale, en Guinée. Et là, en fait, c'est trié par type d'affection. On a un sommaire qui nous explique d'abord le récapitulatif, les blessés chirurgicaux, médicaux, tuberculeux et mentaux. Et dans mentaux, on a trois catégories. Mentaux calmes, mentaux demi-agités et mentaux agités. Et page 41. Et on retrouve ici, il est en fait dans mentaux demi-agités. Hein, le sixième dans la liste, c'est bien notre tirailleur seconde classe à la compagnie de garde de l'air. Et la phrase juste de diagnostic, c'est « idée de persécution avec agitation psychomotrice ».
1: Nous allons aller dans le magasin d'archives à côté pour aller chercher dans le fichier général le dossier médical de ce soldat. Donc dans ces boîtes, les dossiers sont classés par ordre alphabétique. Il vous faut trouver le bon dossier.
2: Docteur Bigot, médecin à l'hôpital de Tourane, le 14 janvier. L'histoire racontée par le malade. Au cours d'une observation faite par un sous-officier, ce dernier l'aurait traité de nègre. Moussa El, n'admettons pas cette appellation, se serait emporté à lui dire qu'il lui casserait la... S'il l'appelait ainsi, Moussa El aurait ajouté... Un adjudant doit punir, mais pas m'insulter. Il ajoute que ce qui le vexe, c'est d'être considéré comme un fou alors qu'il ne l'est pas. Réinterrogé quelques jours après sur les motifs de son admission, il raconte la même histoire d'une façon très intelligible et très calme. Docteur Delouvain, psychiatre à l'hôpital de Chokwan, Saigon, début février. À l'examen, sujet assez à l'aise, logoréique, fort de son droit, ne reconnaît absolument pas les faits qui lui sont reprochés, en donnant une version tout à son avantage. L'insulte de sale nègre revient comme un leitmotiv. C'est le seul élément racial que l'on puisse trouver. En raison de l'agressivité et des crises d'excitation motrice violente du sujet, il est nécessaire d'envisager son élimination définitive de l'armée. En conclusion, à réformer.

bien, à la bonne santé, mais il m'a dit de le tourner mon tête, que moi, je n'ai pas de capacité. Comme le président Kessi de capacité, comme des accidents ne m'a jamais dit. Maltraiter c'est bien des nègres, c'est pour ça que m'a dit même commission, mais moi toujours, je me présente les l'armée française en bonne santé. Bon, maintenant, je vous salue bien, je termine ma lettre. Le soldat 2e classe, Moussa L, numéro 37-186.

0: c'est tout ce qu'on a, cette lettre, d'une certaine manière, de directement relié à notre soldat, et ça le fait exister d'une manière bien particulière. J'en ai longuement parlé avec une collègue sociolinguiste, Cécile Vandenhaven, qui travaille beaucoup sur les lettres de tirailleurs, alors plutôt pour la Première Guerre mondiale, mais surtout sur le français tirailleur, donc cette langue vraiment spécifique à l'institution militaire coloniale, hein. Mais ici, on est face à quelque chose qui n'est pas tellement de cet ordre-là, de cette langue, parce que parfois il y a des mots avec une orthographe assez complexe qui sont correctement écrits, et par contre certains mots qui sont pas du tout identifiables. La question que je me pose, c'est de savoir si cette graphie spécifique, si ce vocabulaire étonnant, il est dû à la difficulté avec la langue du soldat, mais le reste du dossier, dans l'échange avec les médecins, semble montrer qu'il s'exprime facilement, ou bien à son état psychique qu'on imagine là au plus mal. Mais la question de la langue, elle est vraiment centrale dans cette affaire.
1: On l'a dit tout à l'heure, hein, mais il y a une grande diversité en termes d'origine des soldats en Indochine. Ce qui fait que dans la pratique psychiatrique, au quotidien, c'est un véritable défi. On a ainsi beaucoup de dossiers, notamment de tirailleurs, où on va avoir des diagnostics de débilité mentale, d'oligophrénie, d'arriération mentale. Effectivement, la question, c'est aussi comment ces problèmes de langue pèsent aussi sur la définition des troubles en elles-mêmes.
0: Là, ce qui m'importe avec ce dossier, c'est de poser cette question de l'incommunicabilité dans l'institution militaire coloniale, et encore plus quand il s'agit de santé mentale et de troubles psychiques.
1: Ça me fait penser à un dossier d'un tirailleur sénégalais qui, alors, on retrouve une lettre qu'il adresse lui aussi à son capitaine, où il revient sur sa situation à l'hôpital de Chokwane, où il explique que, en fait, il est fou parce qu'il est là en Indochine, et il dit si j'étais au Sénégal, cela ne serait pas la même chose. Et là, il y a vraiment pas de problème de maîtrise de la langue, puisque dans la lettre, il écrit un français tout à fait correct, et pour autant, il va être taxé d'un diagnostic de débile mental, arriéré, alors même que c'est en complet décalage avec ce qu'on perçoit, en tout cas dans le dossier. Et puis aussi cette idée que, bah, effectivement, le patient lui-même met au compte du contexte colonial et guerrier sa folie.
0: C'est évidemment quelque chose qui traverse toute la relation coloniale, cette question de la langue, et finalement de maintenir la position du colonial sur le colonisé, c'est bien de le maintenir dans un défaut de langue qui va l'inférioriser en permanence, en fait. Et moi, je me suis dit, j'aurais envie de l'entendre dire ce que je comprends de sa lettre, mais dans sa langue maternelle.
2: Comme le adjudant Kessi de capacité, comme des adjudants ne m'a jamais dit. Maltraiter, c'est bien des nègres. C'est pour ça que m'a dit, même commission, mais moi toujours, je me présente
3: Kaïdaka, armée française en bonne santé.
2: Kafokun kende anumala. Capacité. Mais Anna adjudant chef, à quoi m'a kunkolo sinité, kunde te se baraké la boutou anumala. Malan, à quoi fond mamina. Kaban kanani, kanfanani. Kanna mobal nani. 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

0: a éliminé définitivement de l'armée. Indochine, 1953.
1: Une enquête historique menée par Camille Évrard. Réalisation, prise de son et montage, Chloé Despax. Dans le rôle de Moussa El, Baba Lamfia Soiré. Aide à l'interprétation, Mac Béali Yatara. Dans le rôle de l'institution des médecins militaires et du chef de bataillon, Jean-Claude Dumas. Avec la participation de Fabien Gimé et Élodie Charrier. Mixage, Jean-Baptiste Imbert. Produit par le projet de recherche MADAF, Madness in Africa. Financé par le Conseil européen de la recherche. Une coproduction Radio Grenouille, Euphonia.

0: troisième épisode par Paul Marquis. Un taxi pour Berouaghia. Algérie, été 1962.
1: Ce n'est pas encore la plus grande fête et la victoire. C'est le 16 juillet 1962. Vive la LN et les FLN.
2: Vive la dépendance.
3: Vive la liberté.
2: Vive la dépendance.
4: Vive la liberté.
5: Hôpital psychiatrique de Blida, département d'Alger. Dossier médical. Aline D, 28 ans. Célibataire ou épouse de, non renseignée. Profession, 100. Né le 16 décembre 1934 à Annecy. Domicilié à Médéa Café Glacier. Entré le 19 juillet 1962. Copie du certificat d'admission. Jeune femme européenne, vraisemblablement déséquilibrée constitutionnelle, ayant fait une bouffée délirante avec hallucination polysensorielle. Réactionnelle aux festivités de l'indépendance. À point éthylique, cette malade a déjà subi une cure de désintoxication dans une clinique suisse. Doit être admise pour traitement dans un hôpital psychiatrique.
6: Paul, tu travailles sur l'histoire de la psychiatrie coloniale depuis plusieurs années. Comment est-ce que tu as découvert ce dossier d'Aline D?
7: J'ai découvert ce dossier dans le cadre de mon travail de thèse qui portait sur l'histoire de la psychiatrie coloniale en Algérie. Aline D est admise au sein de l'hôpital psychiatrique de Blida, autrement dit l'HPB, qui ouvre ses portes en 1933. Et au moment de son admission, à l'été 1962, l'HPB est encore l'un des deux seuls établissements psychiatriques publics de toute l'Algérie nouvellement indépendante. Au cours de mes recherches, j'ai eu la chance d'accéder aux milliers de dossiers de patients qui sont admis au sein de l'HPB entre les années 30 et les années 60. Et le dossier d'Aline D faisait partie de ce large corpus de dossiers.
6: Pourquoi ce dossier en particulier a-t-il retenu ton attention ?
7: La trajectoire de cette jeune femme, qui est partiellement retracée dans son dossier médical, a fait résonner quelque chose chez moi. Bien que les dossiers se présentent sous une forme très stéréotypée, ils sont souvent porteurs d'une charge émotionnelle et affective très forte, auxquelles les historiennes et historiens du social sont vraiment sensibles. Il y a quelque chose de tragique, en fait, dans la trajectoire de cette jeune femme qui est prise dans les derniers soubresauts de la guerre d'indépendance algérienne.
6: Au moment de son admission, on entend ce diagnostic de déséquilibré constitutionnel. Est-ce que tu peux nous expliquer à quoi il renvoie ?
7: Le libellé renvoie à une théorie qui est formulée à la fin du 19e siècle et qu'on pourrait désigner comme la théorie de la prédisposition. C'est une théorie qui consiste à considérer que certains individus seraient prédisposés à la maladie mentale du fait de leur terrain biologique et psychique. Et dans le cas d'Aline D, le médecin qui est en charge de son diagnostic d'admission identifie l'alcoolisme comme un facteur prédisposant à la maladie mentale. Et ce qui est intéressant, c'est que dans le même temps, il fait apparaître les festivités de l'indépendance comme un élément déclencheur. Et en fait, il y a déjà une forme de hiérarchie entre d'un côté l'alcoolisme qui serait l'élément prédisposant et les festivités qui ne seraient qu'un élément déclencheur. Cette formulation diagnostique telle qu'elle est énoncée là, d'une certaine manière, fait peser la responsabilité de la maladie sur la patiente en question, sur Aline D.
8: Entretien avec la malade. 31 juillet 1962. Malade, allongée sur le canapé, médecin assise à côté d'elle.
9: Je suis née à Annecy en 1934. Nous sommes 6 frères et sœurs, je suis la troisième. Mon préféré, Claude, il fait son service militaire, il a rempli. Mon père est très sévère, il a été dans le camp de concentration de Buchenwald pendant 3 ans. Nous hébergeons des gars de la résistance.
8: Un souvenir ? pénibles de cette époque?
9: J'avais 8 ans et...
10: J'ai peur la nuit.
9: J'ai encore peur la nuit.
8: Nous arrivons à apprendre qu'un garçon a tenté de la violenter. Délivré par les résistants. Entre parenthèses, souvenir confus.
6: Paul, dans quel cadre se déroule l'échange qui est mis en scène dans la séquence précédente ?
7: C'est un extrait de l'entretien qui est mené entre la psychiatre Suzanne Misserlich et la patiente Aline D. au moment de son admission en juillet 62. Et c'est donc l'extrait tel qu'il est retranscrit dans le dossier. Tous les patients et patientes, quand ils sont admis à l'hôpital psychiatrique de Blida, sont soumis à un ou plusieurs entretiens qui sont menés par un ou une psychiatre ou l'un de leurs internes. Et les questions qui sont posées au moment de ces entretiens ou de cet entretien ont pour vocation à retracer la trajectoire de la malade afin de déterminer ce qui pourrait jouer dans le déclenchement de la maladie. Dans le vocabulaire psychiatrique, on parle d'anamnèse pour qualifier ce processus.
6: Et les entretiens d'admission sont-ils systématiquement et intégralement retranscrits dans les dossiers de patients ?
7: À ce niveau, les situations sont extrêmement variables d'un dossier à l'autre, mais ce qu'il faut savoir, c'est que les retranscriptions intégrales sont très rares. Généralement, ce que je retrouve dans les dossiers, c'est un résumé de quelques lignes qui reprend les principaux éléments de l'entretien avec ce que le psychiatre ou la psychiatre considère comme signifiant. Ce qu'on pourrait dire en définitive, c'est que tous les éléments qui sont retranscrits dans

0: On a la psychiatre dont l'enjeu est de mettre en confiance la malade pour obtenir le maximum d'informations sur sa vie et sur sa trajectoire. Et puis de l'autre côté, on a une patiente qui oscille entre des postures de réticence. En fait, elle est placée dans une position, elle doit arbitrer entre ce qu'elle peut, veut ou doit dire à la psychiatre et ce qu'elle souhaite conserver pour elle pour maintenir son intégrité morale et psychique.
1: Vous vous êtes fait soigner en Suisse ? Une cure contre l'alcool ?
2: Oui, pendant 3 semaines. J'aime bien l'apéritif, le champagne.
1: Et après votre divorce ?
2: Mon père m'a reprise, mais il m'interdisait de sortir. Je le faisais quand même. Il m'a roué de coups, alors je suis partie sans dire au revoir à personne.
1: Où alliez-vous ? Connaissiez-vous quelqu'un en Algérie ?
2: Une dame d'Algérie au café m'a prêté le journal d'Alger. J'ai lu une petite annonce barmaid demandée d'urgence. Je suis partie, sans écrire.
1: En quelle année ?
2: En 1960. Je ne sais pas. J'étais déjà ici pour les barricades. J'y étais. Je connais très bien la Gaillarde, sa femme. Je leur portais du café. Ça m'a valu des histoires avec la police.

0: violences et les stéréotypes de genre sont très présents dans le dossier d'Alindé.
1: Oui, la trajectoire d'Alindé est ponctuée de violences de genre qui pèsent sur son itinéraire. On peut penser à l'agression qu'elle subit quand elle est enfant. On peut penser aux accusations de sa belle-mère d'être une femme dénaturée parce qu'elle s'occuperait mal de ses enfants. On peut aussi penser aux violences de son père au moment où elle retourne chez lui après avoir divorcé. Et le fait d'être une femme n'exonère pas non plus la psychiatre de stéréotypes de genre et de stéréotypes moraux sur la trajectoire d'Alindé. Elle reprend aussi cette question de l'alcoolisme sur laquelle elle interroge la jeune femme. Elle évoque aussi des soupçons de prostitution et de frivolité. En fait, on voit bien à quel point toute la vie de cette jeune femme, toute sa trajectoire, est relue à l'aune du déséquilibre constitutionnel dont elle serait supposément atteinte. D'une certaine manière, on pourrait dire que le passé de la jeune femme devient son passif psychiatrique.
0: Comment ces violences de genre s'articulent-elles aux violences de guerre auxquelles Alindé fait face après son installation en Algérie ?
1: Le point commun entre ces violences, qu'elles soient de genre ou de guerre, est qu'elles disparaissent des différents diagnostics qui ponctuent l'hospitalisation d'Alindé. En quelque sorte, l'anamnèse se traduit par une forme de dépolitisation de la vie de la patiente. Alindé arrive pourtant en pleine guerre d'indépendance algérienne, à un moment où certains Européens commencent à faire le trajet en sens inverse. Et elle se trouve mêlée à un événement marquant du conflit, la Semaine des Barricades.
0: Quelques mots sur l'événement ?
1: La Semaine des Barricades est un mouvement insurrectionnel qui se déroule du 24 janvier au 1er février 1960. C'est un événement qui se produit dans un contexte très particulier, qui est celui de la politique d'autodétermination qui a été engagée quelques mois auparavant par le général de Gaulle. Et cette politique a suscité un profond mécontentement chez une partie de la population européenne qui est partisane du maintien de l'Algérie française puisqu'elle risque, à terme, de déboucher sur l'indépendance de l'Algérie. Et donc au cours de la semaine en question, de violents affrontements opposent à Alger, d'un côté les forces de l'ordre et de l'autre les insurgés qui bénéficient de l'implication et du soutien d'une partie de l'armée. Le député Pierre Lagaillarde, à qui Alindé dit avoir servi le café, est l'un des chefs de file de ce mouvement insurrectionnel qui éclate donc en janvier 1960. Il fonde par la suite l'OAS, l'Organisation de l'Armée Secrète, qui est une organisation clandestine qui s'oppose très violemment à l'indépendance de l'Algérie.
2: Dans la nuit d'Alger, ce soir de vendredi, tout le monde attend, aux barricades comme dans les postes de garde. Insurgés et militaires, tout le monde attend d'une même attente le discours que va prononcer le général de Gaulle. Et de Gaulle parle.
3: Certains à Alger sont entrés en insurrection. Ils ont tiré sur le service d'ordre. Ils ont tué de bons soldats. Ils se dressent en armes contre l'autorité de la France. Je dis à tous les soldats

0: Français.
1: Votre mission ne comporte aucune équivoque et aucune interprétation. C'est moi qui porte le destin du pays. Tous les soldats français doivent donc m'obéir.
2: La femme de son patron et amant est rapatriée en France depuis 2 mois avec sa fille de 14 ans. L'épouse écrit à son mari pour le sommet de se séparer d'Aline D. Faute de quoi, il ne reverrait plus sa fille. La veille de son admission chez nous, nouvelle tentative de suicide, Ali Menoctal.
3: Mon ami adore sa fille, il ne voudra jamais la perdre, il renoncera plutôt à moi. Je ne me rappelle pas du tout ce que j'ai fait après. Un taxi pour Berwadjia. Je ne sais pas, je me suis retrouvée ici.

0: Un taxi pour Berouaghia. Algérie, été 1962. Une enquête historique menée par Paul Marquis. Réalisation, prise de son et montage, Chloé Despax. Dans le rôle de la psychiatre, Laurie Belanca. La patiente, Laurie Hébert. Aline D. Enfant, Marie-Lou Flayac. Dans le rôle de l'institution, Jean-Claude Dumas. Entretien réalisé par Gina Aitmedi. Aide à l'écriture, Isabelle Azac. Mixage, Jean-Baptiste Imbert. Produit par le projet de recherche MADAF, Madness in Africa. Financé par le Conseil européen de la recherche. Une coproduction, Radio Grenouille, Studio Euphonia. Vous venez d'entendre 3 des 4 épisodes de la série Folie postcoloniale. Le 4e épisode est celui qu'a porté l'historien Romain Tiquet. Romain, tu peux nous dire en quelques mots quelles étaient les conditions du tournage de ton épisode qui s'appelle « Il est inutile d'évoquer mon passé, Sénégal, 1959-1961 ».
1: Alors en novembre 2024, on est parti avec toi, Chloé Despax, au Sénégal, pour le tournage de l'épisode consacré à mes recherches. Et on a passé près de 10 jours à la clinique psychiatrique Moussa Diop, là où avait été hospitalisé Alioune Diaye, près de 60 ans plus tôt. Et c'est là qu'on a été accueillis par l'équipe médicale de la clinique. Et dans l'épisode, on entend d'ailleurs un entretien avec sa directrice actuelle, Aïda Silla, justement sur sa relation avec le papier et l'archive. Et ces 10 jours de tournage ont permis d'enregistrer aussi la lecture des lettres d'Alioune et de son oncle, respectivement jouées par Bamba Bifri et Mamadou Diol. Et ensuite, Chloé, tu as poursuivi ton travail de field recording dans les couloirs, les cours et les patios de l'hôpital.

0: Donc je vais vous lire le synopsis de cet épisode « Il est inutile d'évoquer mon passé ». Qui était Alioune Ndiaye, jeune patient à la clinique de Fan, témoin intime du Sénégal à l'aube de son indépendance. Sénégal, 1956. À la veille de l'indépendance du pays, la clinique psychiatrique de Fan ouvre ses portes à Dakar. Des centaines de patients et patientes sont hospitalisés dans la première structure psychiatrique du pays. 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
3: Vous pensez manger sans, pourtant un métal lourd se cache peut-être dans vos aliments préférés. Aujourd'hui, on parle du cadmium, ce métal lourd qu'on ingère sans le savoir.
4: Bonjour à tous et à toutes et merci de nous écouter aujourd'hui. Nous sommes Lilia, Fiona et Mathilde, trois étudiantes de l'école d'ingénieurs de Purpan et nous enregistrons un épisode de podcast dans les locaux de Campus FM dans le cadre de nos études. Aujourd'hui, comme vous l'aurez compris, on parle du cadmium, un métal lourd qui pollue notre environnement et nos assiettes.
5: Et moi j'ai une petite question, c'est quoi le cadmium ?
4: Alors, je reconnais que le mot cadmium est un mot qui ne parle pas à tout le monde et moi la première. Avant de construire ce podcast, je ne savais pas très bien de quoi il s'agissait. Mais en fait, le cadmium est un métal lourd, toxique et qui a été découvert en 1817 par le chimiste allemand Friedrich Stroemeyer. Et rapidement, c'est un élément qui a été utilisé en industrie pour faire notamment des batteries, des pigments et des alliages.
5: Et pourquoi est-ce qu'on va parler de ça aujourd'hui ?
3: Le sujet du cadmium, il est revenu sur le devant de la scène en juin dernier avec une lettre ouverte écrite par des médecins libéraux et qui mettait en avant les risques pour la santé publique liés à l'exposition chronique au cadmium. Aujourd'hui, ils estiment qu'il y a une surimprégnation de la population française au cadmium et c'est pour ça que ça devient un sujet important.
5: Et il vient d'où ce métal lourd ?
4: En fait, le cadmium provient de plusieurs sources naturelles et on en retrouve presque dans tous les milieux de la planète, donc dans la terre, dans l'eau et même dans l'air. En fait, il est déjà présent dans la roche-mère, mais en très faible quantité car c'est un élément rare. Par exemple, dans la croûte terrestre, on n'en trouve que 0,5 mg par kilogramme de sol. Néanmoins, cette teneur en cadmium dans les roches-mères, elle peut varier d'une région à l'autre. En France, notamment dans les zones du Jura, de la Champagne ou encore de la Charente, eh bien, ce sont des zones où les roches-mères sont fortement chargées en cadmium. À l'échelle mondiale, on en trouve plus particulièrement, par exemple au Japon, en Chine, dans les Andes ou alors en Afrique du Nord et au Moyen-Orient. Mais lorsque ces roches-mères vont s'éroder avec la pluie, le vent ou le gel, eh bien, elles vont libérer progressivement du cadmium qui peut se retrouver dans le sol ou dans l'eau. C'est le cas aussi des éruptions volcaniques ou des feux spontanés, qui sont des phénomènes naturels qui vont libérer du cadmium. À l'état naturel, le cadmium est souvent lié à d'autres éléments chimiques, ou bien il se fixe sur des particules du sol. Ce qui fait que le plus souvent, en fait, on le retrouve sous forme complexe et peu soluble.
3: Comme l'a dit Lilia, il y a des sources naturelles, mais il y a aussi des sources anthropiques, c'est-à-dire de provenance humaine. Donc le cadmium, il a un usage dans l'industrie pour fabriquer des batteries, des alliages, des pigments. Or, ces activités, elles nécessitent des procédés d'extraction et de production qui peuvent libérer du cadmium dans l'environnement. Donc, c'est un métal qui est naturellement rare, mais qui se retrouve ainsi plus facilement dans l'air, le sol et l'eau à cause des activités industrielles et agricoles.
5: Wow, mais ça fait quand même beaucoup de choses possibles, ça.
3: Oui, du coup, dans ce podcast, nous allons surtout mettre l'accent sur la pollution des sols par le cadmium, car c'est via ce compartiment que le métal il s'accumule dans les cultures et devient la principale source d'exposition alimentaire, qui est le deuxième facteur de risque après le tabagisme. En effet, si les sources naturelles libèrent progressivement du cadmium, ce sont souvent les activités humaines qui enrichissent massivement les sols, augmentant ainsi la contamination des aliments. Parmi les sources de pollution d'origine humaine, l'utilisation d'engrais constitue la principale source de contribution, représentant entre 60 à 70% des apports de cadmium dans le sol.
5: Mais il y a un truc que je ne comprends pas, c'est que comment le cadmium il se retrouve dans nos engrais ?
4: Et tu fais bien de poser la question, Mathilde. C'est vrai que le lien n'est pas évident. En fait, nos engrais phosphatés sont créés à partir de phosphate de calcium que l'on trouve naturellement dans le sol et qui contient plus ou moins de cadmium selon la région du monde dans laquelle on se trouve.
5: Ok, je comprends un peu mieux. Mais du coup, est-ce que nous, on est concernés en France ou pas ?
4: Eh bien oui, en France, on est particulièrement concernés. Comme je l'ai expliqué, en fait, le cadmium est naturellement présent dans nos engrais phosphatés. Or, en France, un des problèmes vient du fait que la plupart des engrais utilisés proviennent du Maroc et contiennent environ 1,76 fois plus de cadmium que la moyenne européenne. Cette teneur élevée s'explique par la richesse naturelle en cadmium de la roche-mère du Maroc utilisée pour fabriquer nos engrais.
5: Mais si on sait que nos engrais ils contiennent du cadmium, pourquoi est-ce qu'on continue de les utiliser alors ?
4: Eh bien, en fait, les engrais phosphatés contiennent un élément nutritif qu'est le phosphore. C'est un élément essentiel pour la croissance des plantes. Il permet notamment le développement des racines, mais aussi la formation des fleurs et des fruits. Le problème étant que dans la plupart des sols, en fait, le phosphore naturel est présent sous forme difficilement accessible pour les plantes. C'est pour cela que les agriculteurs utilisent des engrais phosphatés. Ils apportent du phosphore directement utilisable, ce qui améliore la fertilité du sol et augmente les rendements.
5: Ok, du coup je comprends que pour certains agriculteurs ça peut être compliqué de se passer d'engrais phosphatés. Mais une fois qu'il est dans le sol, est-ce qu'il y reste ou est-ce qu'il va?
4: En réalité, oui, le cadmium va s'accumuler dans les sols, car c'est un élément qui possède une demi-vie assez longue, de 10 à 30 ans environ, et il n'est ni vraiment lixivié, ni vraiment exporté par les récoltes. Donc sa concentration a tendance à augmenter au fil du temps. Mais pour en revenir à ce que je disais tout à l'heure, ce n'est pas tant la teneur en cadmium dans nos engrais qui pose problème, mais plutôt la fréquence de nos apports et la quantité d'engrais que nous épandons qui contribue à son accumulation dans le sol. En France, la moyenne de contamination des sols en cadmium se situe entre 0,51 et 0,67 mg de cadmium par kilogramme de sol. Néanmoins, certaines zones proches des sources industrielles peuvent dépasser le seuil de 1 mg de cadmium par kilogramme de sol. Et dès lors, le risque d'imprégnation des cultures augmente fortement.
5: Du coup, je comprends un peu mieux d'où il vient tout ce cadmium. Mais attends, si je comprends bien, après ce cadmium, on le retrouve dans nos assiettes, c'est bien ça? Mais comment ça se fait?
3: Oui, c'est ça. L'absorption du cadmium par les plantes, elle se fait via un transporteur, donc des voies d'entrée dans les plantes. Une fois dans la plante, le cadmium il s'accumule dans les racines principalement, mais elle touche globalement tous les compartiments de la plante, donc les feuilles, la tige, la graine. Et l'absorption du cadmium par les plantes, elle reste généralement assez faible, car il est souvent peu biodisponible dans le sol. Donc biodisponible, c'est cette absorption qui est faite par les plantes, c'est sa capacité à être absorbée. Donc lors de la fertilisation, seulement 0,5 à 2,2% du cadmium contenu dans l'engrais est réellement absorbé par la plante l'année de la fertilisation. Le reste du cadmium, il reste dans le sol, il s'accumule au fil du temps. Et cette faible biodisponibilité, elle s'explique par la forme chimique du cadmium, le pH du sol et les variétés de plantes implantées. Ainsi, le cadmium, il a une forte tendance à se fixer à différents composants du sol, comme les argiles ou certains minéraux. Et quand il est fixé à ces éléments, il est moins mobile et surtout moins biodisponible, donc moins absorbé par les plantes. De plus, la capacité des plantes à stocker dépend de leur espèce et de leur variété. Il y a donc des différences de contamination selon les cultures. Et enfin, la biodisponibilité varie en fonction du pH du sol. Ainsi, quand le pH du sol il est autour de 7 ou légèrement plus élevé, la biodisponibilité du cadmium elle diminue fortement. Or, on sait aujourd'hui que quand on fertilise, le pH du sol il a plus tendance à baisser localement, pouvant aller jusqu'à une réduction de 0,6 unités de pH, qui favorise ainsi la biodisponibilité du cadmium.
5: Mais du coup, vu que la plante elle absorbe le cadmium, est-ce que ça va être un élément nutritif comme le phosphore ou pas du tout ?
3: Non, pas du tout. Le cadmium, il nuit à la plante, en fait. Il peut ralentir la croissance et réduire les rendements. Donc, par exemple, de jeunes plants d'arachide exposés au cadmium ont montré un retard de croissance, des feuilles décolorées et des racines noircies par rapport à des plantes non exposées. En fait, le cadmium, il provoque un stress dans les plantes quand il est là et il les oblige à mobiliser beaucoup d'énergie pour se protéger, ce qui impacte grandement certains processus essentiels à leur développement, comme par exemple la photosynthèse.
5: Ok, donc attends, si je comprends bien, le cadmium, il est mauvais pour la plante, il s'accumule dans les sols et en plus, il est toxique. Donc ça va impacter directement le métier d'agriculteur, non ?
4: Oui, en effet, cela impacte directement le métier d'agriculteur. On peut prendre l'exemple du blé dur, qui est une plante connue pour accumuler facilement le cadmium dans ses grains, et ensuite on le retrouve dans des produits de la vie courante comme les pâtes ou encore la semoule. Et lorsque les grains en fait dépassent les seuils réglementaires, les parcelles deviennent non commercialisables, ce qui représente une perte économique importante pour les agriculteurs. Avant 2021, la réglementation européenne fixait une limite à 0,2 mg de cadmium par kilogramme de grain. Et avec cette norme, c'était environ 3,7% des parcelles de blé dur françaises qui étaient jugées non conformes. Depuis, plusieurs discussions ont eu lieu pour abaisser ce seuil. Et c'est finalement en août 2021 qu'un nouveau plafond a été adopté à 0,18 mg de cadmium par kilogramme de grain. Avec cette règle plus stricte, environ 5,4% des parcelles françaises deviennent non conformes. Et cela a un impact direct sur les agriculteurs qui ne peuvent plus valoriser une partie de leur production. Face à ce problème, une des solutions est de diagnostiquer le risque de contamination des parcelles afin d'anticiper les pertes. Et c'est l'objectif de l'outil blessure qui a été développé par Arvalis et NINRAE. Il permet aux agriculteurs d'évaluer le risque que leur blé, finalement, dépasse les seuils réglementaires. L'outil utilise des données des analyses de sol et des informations sur la variété cultivée afin de fournir une prédiction fiable du risque de non-conformité. Il aide également les agriculteurs à choisir des variétés de blé dur qui sont moins accumulatrices de cadmium.
3: Donc si je résume, c'est pas sain pour la plante, ça impacte les agriculteurs et nous on l'ingère. Et du coup, est-ce que c'est dangereux pour nous ?
5: Alors en fait, l'exposition au cadmium, elle est quasiment systématique. Il y a une étude qui a été menée sur un panel d'échantillons alimentaires qui représente à peu près 90% des aliments du régime des Français. Et sur toute cette analyse, il y a 79% des échantillons qui sont revenus avec des traces de cadmium dedans. Donc pour donner un exemple, les aliments qui étaient les plus touchés, ça allait notamment être les crustacés, les mollusques, les abats ou tout ce qui contenait des céréales, comme par exemple le pain, les pâtes, les biscuits, les barres de céréales. Et on retrouve également le tabac. Donc ça veut dire que les fumeurs sont plus à même d'être exposés au cadmium. Après, ce qu'il faut prendre en compte, c'est que les aliments à forte teneur, donc les abats et les mollusques, c'est des aliments qu'on consomme le moins. Donc après, et les aliments qui ont une teneur un peu plus modérée, c'est ceux qu'on va consommer le plus. Donc c'est ça qu'il faut prendre en compte. Ensuite, il y a également une dose journalière tolérable qui a été mise en place. Donc en fait, c'est une quantité de cadmium qui peut être ingérée sans effet néfaste sur la santé. Donc cette dose journalière, elle a été plafonnée à 0,35 microgrammes de cadmium par poids corporel par jour. Pour vous donner un exemple à peu près, si un adulte de 80 kg venait à manger 150 grammes de pâtes, en fait, ça reviendrait à ingérer 0,2 microgrammes de cadmium par poids corporel. Donc ça veut dire qu'il ne va pas déplacer la dose journalière, mais il va quand même être très proche, sachant que c'est seulement un seul repas.
3: Mince, mais moi je mange des barres de céréales tous les jours pour le goûter. Est-ce que ça veut dire que je suis surexposée ?
5: Alors en fait, toi Fiona, tu vas situer à la tranche d'âge des plus de 18 ans. Et donc en fait, les chiffres montrent que c'est pas forcément la tranche d'âge la plus exposée. Comme a pu le dire Lilia un petit peu plus tôt, le cadmium a une demi-vie assez longue, donc il est comprise entre 10 et 30 ans. Et en fait, le cadmium, il va s'accumuler dans le corps, et c'est justement cette accumulation qui va provoquer une intoxication à long terme. Les études ont pu montrer que la population qui allait être la plus exposée, ça allait surtout être les enfants entre 6 et 17 ans. Donc d'ailleurs, il a été montré que jusqu'à 36% des enfants de moins de 3 ans dépassaient justement la dose journalière tolérable. Et en plus de ça, on retrouve que chez les enfants français, la concentration à cadmium, elle est 3 à 4 fois supérieure à celle des enfants, par exemple, allemands ou états-uniens.
4: Ah oui, donc la situation est vraiment critique pour les enfants. Mais pourquoi sont-ils plus exposés ?
5: En fait, c'est que chez les enfants, pour une même quantité de cadmium ingéré par rapport à un adulte, en fait, ça va représenter une dose beaucoup plus importante par kilogramme de poids corporel. En fait, ça va signifier que proportionnellement à leur masse, les enfants, en fait, ils vont recevoir une charge toxique plus élevée que chez les adultes. Parce que justement, ça va être proportionnel à leur masse et donc ça va augmenter les risques pour leur santé. Leur organisme, il va être plus petit. Et en plus en développant, donc ce qui fait que ça va être plus sensible aux effets du cadmium. Pour compléter cette réponse, on a posé exactement la question au docteur Mevert, donc qui a participé à la coécriture de la lettre ouverte des médecins libéraux en juin dernier, et voici sa réponse.
6: L'alimentation des plus jeunes, des enfants, est souvent malheureusement assez exclusive, et les aliments qui sont les plus concernés aujourd'hui par la concentration en cadmium, ce sont des aliments qu'ils consomment préférentiellement et parfois même exclusivement, quand on a du mal quand même à les faire sortir des pâtes, des patates et des céréales en leur disant faut manger varié, faut manger des fruits, des légumes, voilà. Et donc c'est pour ça aussi que les enfants sont beaucoup plus sensibles, en tout cas vont intégrer davantage le cadmium et vont avoir des taux déjà importants.
5: Donc nous venons d'écouter un extrait du docteur Mevert et nous sommes toujours sur AgroJ'écoute.
4: Au fait, Fiona, je me demandais quels sont les effets concrets d'une exposition chronique au cadmium sur la santé.
3: Nous avons aussi posé cette question au docteur Mevert et voici sa réponse.
6: Il y a deux types de pathologies où c'est bon, on a un niveau de preuve suffisant qui nous permet de dire qu'il y a un lien entre le cadmium absorbé et donc les pathologies. C'est d'abord l'ostéoporose, donc la fragilité osseuse, et donc voilà, tout ce qui va favoriser l'apparition de fractures. Et donc avec tout ce que ça peut entraîner comme perte d'autonomie ensuite, qui peut être une perte d'autonomie définitive, je pense en particulier au col du fémur ou aux vertèbres aussi, les fractures vertébrales. Et on a aussi les pathologies cardiaques, donc ça aussi le lien a été avéré, donc c'est un pourvoyeur d'insuffisance cardiaque, donc, voilà. Là aussi, c'est des pathologies quand même qui sont qui peuvent avoir un impact fort sur le maintien de l'autonomie ou plutôt sur la perte d'autonomie, hein, puisque les personnes qui sont qui ont une pathologie cardiaque perdent en autonomie. Voilà, donc ça, c'est les principales. Ensuite, pour le reste, on est malheureusement sur des suspicions. Parfois des suspicions fortes. Alors, on n'a pas pu s'empêcher, mais on n'est pas les seuls, hein, on n'a pas pu s'empêcher de faire le lien, en particulier avec les cancers. Alors, en faisant, donc, on sait sur quels organes en particulier le cadmium va se greffer. Malheureusement, il se greffe un peu partout. Hein. C'est vrai qu'il y a une accumulation, et puis la plupart des organes sont concernés. Il va y avoir des organes, parfois, où c'est un peu plus le cas que d'autres. Je pense en particulier au rein, au foie aussi, mais ça peut être aussi les poumons, le pancréas, ça peut être les organes de la reproduction aussi, l'encéphale aussi, donc le cerveau, hein, donc là où ça concernera plus particulièrement les enfants aussi, où on a quand même aussi un suivi qui se fait par rapport aux troubles du neurodéveloppement et le lien qu'il peut y avoir avec les métaux lourds et le cadmium en particulier.
3: Nous venons d'écouter à nouveau le docteur Mévart et nous sommes toujours sur AgroJécoute. Mathilde, je me posais une question. Il n'y a pas une législation pour réguler le cadmium dans nos assiettes ?
5: Alors si, en effet, il y a même plusieurs cadres réglementaires qui sont mis en place. Notamment, un des plus importants, ça va être celui au niveau du taux de cadmium dans les engrais phosphatés. Parce qu'en fait, ça va être la source de cadmium qu'on peut le plus contrôler. Donc, il y a une norme française qui a été mise en place en 2011 qui plafonnait le taux de cadmium dans l'engrais phosphaté à 90 mg de cadmium par kilo d'engrais. Ensuite, ce seuil a été de nouveau abaissé en 2018, donc pour une application en 2022. Et donc, il y a eu un abaissement à 60 mg de cadmium par kilo d'engrais phosphaté. Et suite à ça, donc, à partir de juillet 2026, il va y avoir un nouvel abaissement de seuil à 40 mg de cadmium par kilogramme d'engrais phosphaté. En fait, ces abaissements, ça va tendre à poursuivre les recommandations de l'ANSES, qui, elle, voudrait un plafonnement du seuil à 20 mg de cadmium par kilogramme de phosphate. Et en fait, cette recommandation, elle est déjà appliquée au niveau de l'Europe, donc notamment en Finlande, en Slovaquie ou en Hongrie. Et il va sûrement y avoir une généralisation au niveau de toute l'Union européenne, prévue pour 2034 à peu près. Ensuite, on va retrouver une autre réglementation européenne, qui, elle, cette fois-ci, va s'appliquer au taux de teneur maximum de cadmium qui peuvent être contenus dans les denrées. Donc, par exemple, les rognons ou le poulpe, eux, il va y avoir une limite max à 1 mg par kilo. Ou si on prend le céleri ou les épinards, eux, ça va être 0,1 mg par kilo. Ensuite, l'aliment qui contient le plus de cadmium, en fait, ça va être les algues. Et ici, il va y avoir un plafonnement à 3 mg par kilo.
4: Merci les filles pour ces informations, mais bon, ça me fait un peu peur tout ça. Existe-t-il des moyens pour limiter notre exposition au cadmium ?
3: Oui, aujourd'hui, il existe plusieurs pistes pour limiter notre exposition au cadmium qu'on peut délimiter en trois échelles, à l'échelle du consommateur, à l'échelle agricole et au niveau réglementaire. Nous allons donc accueillir Monsieur Jean-Yves Cornu, chargé de recherche en biogéochimie des nutriments et éléments traces de l'UMR IPSA, interaction sol-plante-atmosphère à l'INRAE de Bordeaux, qui va nous parler des leviers agronomiques. Bonjour Monsieur Cornu.
7: Bonjour à tous.
3: Donc nous, on se posait une petite question. Quels sont les leviers agronomiques qui sont actuellement mis en place? Donc on pourrait penser par exemple à des variétés qui sont résistantes ou des choses comme ça.
7: D'accord. Donc pour limiter plutôt que l'exposition, l'accumulation en cadmium dans les denrées agricoles, je vais reprendre un petit peu ce que vous aviez dit dans votre déroulé. La première phase, c'est la phase de diagnostic. Donc ce qui est mis en place, eh bien finalement, je sais pas si on peut parler de mise en place, mais il y a des outils qui ont été développés par notre institut et dont on espère qu'ils vont être repris le plus possible par la profession. On a parlé de l'outil blessure, qui est un outil de diagnostic qui permet à partir d'une analyse de terre de savoir si une parcelle est à risque vis-à-vis du cadmium pour la culture considérée. L'interface a été développée pour le modèle blé dur, vous l'avez dit, c'est un modèle de céréales, donc accumulateur de cadmium. Parmi les céréales, il accumule notamment bien plus que le blé tendre, donc c'est pour ça qu'on l'a développé pour ce modèle. Et donc cette interface permet, à partir d'une analyse de terre, donc par exemple pH, matière organique, mais aussi évidemment une variable très importante, ça va être la teneur en cadmium du sol, et bien bien de prévoir le facteur de risque de contamination de la denrée blé dur sur cette parcelle. Ça sous-entend que on mesure les analyses qu'il faut rentrer dans le modèle au niveau du sol, ce qui est très systématiquement fait sur pH, matière organique, etc., beaucoup moins sur cadmium. Donc c'est ça un peu qui limite cet outil d'évaluation des risques dans son utilisation. Mais blessure a fait un lien avec les données qui sortent de ce qu'on appelle le réseau de mesure de la qualité des sols, qui permet sur un maillage relativement fin du territoire français d'avoir toute une série de mesures. Et donc sur l'interface, on peut simuler à une résolution régionale pas trop grossière finalement les risques pour la culture blessure, en rentrant, à défaut de les avoir mesurés, les teneurs en cadmium qui sont fournis par ce réseau. Donc ça, c'est la première réponse, c'est le diagnostic. Et après, oui, le deuxième levier très puissant, il en existe d'autres intermédiaires, on va dire, qui concernent la fertilisation, la qualité des fertilisants. On a parlé des engrais phosphatés, dont il faut évidemment s'assurer du niveau de contamination en cadmium, la réglementation pouvant aider. Ça va être pareil pour les intrants organiques, les fertilisants organiques de phosphore, dont il faut aussi s'assurer qu'ils ne soient pas trop contaminés ou chargés en cadmium quand ils utilisent, éventuellement de l'eau d'irrigation. Mais le troisième levier, c'est le levier le levier variétal ou levier de la culture qu'on met en place. Alors, suivant ce à quoi on s'intéresse, mais si on reste sur le blé dur, bon, c'est difficile de changer d'espèce, de changer les rotations. Il y a toute une organisation du territoire agricole qui est faite. On peut pas du jour au lendemain décider que le blé dur ne se fera pas ici parce que la parcelle est à risque et elle se fera ailleurs. Donc le levier le plus réaliste, c'est le choix du cultivar. Et là, on a vraiment une option très intéressante, puisqu'il y a des cultivars peu accumulateurs de cadmium qui peuvent accumuler 3 à 4 fois moins de cadmium que leurs homologues accumulateurs chez le blé dur. Et donc là, orienté sur ces parcelles à risque, la mise en culture de ces cultivars peu accumulateurs de cadmium, eh bien c'est le levier à nos yeux le plus intéressant pour à court terme protéger le consommateur.
4: Donc moi ensuite j'avais une autre question. J'aurais voulu savoir dans quelle mesure le choix de produits issus de l'agriculture biologique permettait-il de réduire notre exposition au cadmium ?
7: Oui, alors la question que vous avez souvent posée, elle est justifiée. Je vais en revenir sur cet aspect de la responsabilité donnée aux engrais phosphatés. Donc les engrais phosphatés ne sont pas utilisés en agriculture biologique puisque c'est un engrais minéral. Il est juste de dire que ces fertilisants phosphatés sont souvent chargés en cadmium, notamment quand ils viennent d'origine géographique qui, pour des raisons naturelles, font qu'ils sont chargés en cadmium. Donc on pourrait être tenté de se demander si finalement substituer les engrais minéraux des engrais de nature organique, ou alors sur des origines d'engrais minéraux qui sont non transformés, ce que permet aussi l'agriculture biologique. Eh bien, ça permettrait de résoudre le problème. Bon, on comprend que tout est une histoire de qualité de la source organique de l'intrant. Ça peut être une solution à condition de bien vérifier la teneur en cadmium des intrants organiques de phosphore dans les systèmes agricoles, et ça peut être hautement variable en fonction de l'origine de ces intrants organiques. Mais globalement, c'est un levier qui est exploré, qui peut être complémentaire au fait de baisser la teneur en cadmium, dans les phosphates minéraux.
5: Et donc, on va arriver sur la fin de l'interview. Et du coup, est-ce que vous auriez un dernier mot pour la fin ?
7: Le dernier mot pour la fin, je dirais que c'est qu'il y a un cadre réglementaire qui existe pour protéger le consommateur. Il est aussi en mouvement. On a vu des restrictions réglementaires sur les denrées qui tendent à protéger le consommateur. On a vu aussi une évolution sur les engrais phosphatés. Donc, cette question, la recherche et l'État en a conscience. Et elle met en place des choses pour continuer de protéger de manière la plus efficace possible le consommateur. Donc, je pense que c'est la sonnette d'alarme tirée en aval par les surexpositions a été entendue et les choses vont continuer de se mettre en place, je l'espère, de manière les plus rapides possible pour répondre à cet enjeu. Mais pas panique à bord, je pense qu'il faut, il faut garder à l'esprit que voilà, une action est en place.
4: Très bien, merci beaucoup Jean-Yves Cornu pour cette intervention concernant les leviers possibles pouvant être mis en place au niveau de l'agriculture. À présent, nous allons voir quelques idées de leviers qui peuvent être mis en place au niveau des consommateurs et au niveau des pouvoirs publics. Donc, pour commencer, pour les consommateurs, je pense qu'il est primordial qu'ils disposent d'informations claires sur le sujet du cadmium afin d'évaluer eux-mêmes les risques. Et dans un second temps, la diversification de l'alimentation et des sources d'approvisionnement constitue également un levier important pour réduire son exposition au cadmium. Ensuite, consommer des produits issus de l'agriculture biologique peut contribuer à réduire un petit peu l'exposition au cadmium, même si cette réduction reste partielle, les terres agricoles étant parfois déjà contaminées avant leur conversion.
5: Ensuite, pour ce qui est du plan réglementaire, les mesures elles pourraient inclure un abaissement des seuils légaux de concentration de cadmium dans les engrais provenant du Maroc. D'ailleurs, apparemment, des discussions seraient en cours justement suite à la lettre ouverte qui a été rédigée par les médecins libéraux cet été. De plus, il pourrait également y avoir un élargissement du Nutri-Score qui pourrait inclure un score de contamination au cadmium sur les produits, donc ce qui permettrait de faire un peu plus connaître les risques au niveau des consommateurs. Ensuite, il serait également possible de favoriser le bio dans les restaurations collectives et les cantines pour que justement les enfants habitués à consommer bio et peut-être justement essayer de limiter dès le plus jeune âge l'ingestion du cadmium.
3: Pour conclure, le cadmium, ce métal invisible mais omniprésent, nous rappelle que la pollution des sols est un enjeu à la fois environnemental et de santé publique. Il ne s'agit pas de problèmes créés par les agriculteurs, mais plutôt d'une pollution héritée, issue de sources naturelles et surtout anthropiques, qui dépassent l'impact des pratiques agricoles. Heureusement, des leviers existent pour réduire notre exposition et protéger notre santé, à condition d'agir collectivement. Car si le cadmium est un défi, il est aussi l'occasion de repenser notre rapport à la terre et à ce que nous consommons, à nous d'en faire une priorité.
4: Et voilà, on arrive à la fin de ce podcast intitulé « L'héritage toxique de nos pratiques ». Nous espérons que cela vous a plu. Nous tenons à remercier nos intervenants, M. Jean-Yves Cornu et M. Pascal Mévert, pour leur disponibilité et pour leurs réponses précieuses. Nous remercions également l'école d'ingénieurs de Purpan et nos professeurs Simon Giuliano, Aline Bouvard et Manon Aubin, qui nous ont accompagnés tout au long de ce projet. Et enfin, merci à la commune de Toulouse, la région Occitanie et Campus FM pour nous avoir donné l'opportunité d'enregistrer ce podcast. Chers auditeurs et auditrices, merci d'avoir été avec nous et n'oubliez pas que vous pouvez retrouver tous les autres épisodes d'AgroJ'écoute sur toutes les plateformes d'écoute. À bientôt.

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2: En 1985, soit 3 ans après la mort du poète Georges Perec, les éditions Hachette publiaient un recueil de courts essais sous le titre « Pensées classées » où le poète se demandait comment ranger ses livres. Qu'il s'agisse de les classer par ordre alphabétique, par continent ou par pays, ou encore par couleur, date d'acquisition, date de parution, format, genre, grande période littéraire, langue ou encore par priorité de lecture, reliure, Perec écrivait « Aucun de ces classements n'est satisfaisant à lui tout seul. Dans la pratique, toute bibliothèque s'ordonne à partir d'une combinaison de ces modes de classement. Leur pondération, leur résistance au changement, leur désuétude, leur rémanence donnent à toute bibliothèque une personnalité unique. Il convient d'abord de distinguer les classements stables et les classements provisoires. Les classements stables sont ceux qu'en principe on continuera à respecter. Les classements provisoires ne sont censés durer que quelques jours, le temps que le livre trouve ou retrouve sa place définitive. Ce peut être un ouvrage récemment acquis ou non encore lu, ou bien un ouvrage récemment lu que l'on ne sait pas très bien où mettre et que l'on s'est promis de ranger à l'occasion d'un prochain grand rangement, ou encore un ouvrage dont on a interrompu la lecture et que l'on ne veut pas classer avant de l'avoir repris et terminé, ou bien un livre dont pendant une période donnée on s'est servi tout le temps, ou bien un livre que l'on a sorti pour y chercher un renseignement ou une référence et que l'on n'a pas encore remis en place, ou bien un livre que l'on ne saurait mettre à la place où il irait car il ne vous appartient pas et on a plusieurs fois promis de le rendre, etc. C'est dire si classer les livres peut appeler une activité intellectuelle assez poussée. Aussi pour ce numéro classé, Métaclassique a proposé aux étudiants de master du département de musicologie de l'université de Poitiers et Tours de classer des musiques, d'inventer une typologie pour justement mettre en jeu tout ce que leur mise en ordre peut poser en questions diverses et lever comme problème. Avant d'entrer dans ces différentes typologies, voici une allemande de Claude Gervaise par l'ensemble Tourangeau, Douce Mémoire.

Dans un monde où l'histoire se répète, où les périodes sombres de notre histoire, malheureusement encore trop récentes, semblent avoir été oubliées par certains, des musicologues de la région Centre ont retrouvé des enregistrements sur bande magnétique datant de novembre 1940, d'une réunion de crise entre instruments de musique. Écoutons.

0: sont sans doute aussi importants que les autres. Mais qu'en est-il du violon, du hautbois et de la trompette?
1: Ils ont été aperçus à Montoire, il y a de ça plus d'un mois.
0: Mon Dieu, j'aurais dû me douter qu'ils sauteraient sur cette occasion. Ils n'ont qu'une envie, c'est conserver leur position dominante. Fax, as-tu pu prendre contact avec Piano?
2: Piano ne veut plus de contact avec nous. Je pense qu'il a malheureusement été soudoyé. Il s'est toujours positionné en médiateur. Mais ne pas se positionner en ce moment, c'est se ranger avec l'oppression.
0: Cela ne va pas du tout, Guitare. As-tu encore ta ligne directe avec Balalaïka et Cornemuse?
3: Je l'ai bel et bien. Malheureusement, Balalaïka a ses propres problèmes avec Koto et Chameden. Et Cornemuse n'a toujours pas réussi à attirer l'attention de Banjo.
0: Cela ne peut plus durer. Il est temps que les choses changent. Qu'aucun instrument ne manque de mélodie. Qu'aucun instrument ne sente relégué à une simple texture. Que le carnaval des animaux soit un exemple pour tous les orchestres de France.
4: L'enregistrement se coupe peu de temps après. Aucune trace n'a été laissée par ces instruments. Avec cette archive précieuse, a été trouvé un document listant tout l'orchestre et leur positionnement. D'un côté, ceux qui étaient bien contents de conserver leurs privilèges lors du régime de Vichy, à savoir le violon, la harpe, la trompette, le hautbois, le violoncelle, le trombone, le cor français et le basson.
5: Pour que leur nom soit
4: reconnu, ceux qui se seront battus au même niveau que tous les autres. L'alto, les percussions, la contrebasse, le piccolo, le cor anglais, l'accordéon, la guitare, le saxophone, la clarinette, le tuba et la flûte. Sans oublier l'éternel apolitique, ou tel qu'il est introduit dans Piccolo et Saxo, Sa Majesté, le piano.

0: Il est clair que ce conte musical prend un sens terriblement cynique, dans un monde où l'égalité n'est ni dans l'orchestre, ni dans la société. Et il faut croire que ça ne soit pas un problème qui date d'hier.
1: Aujourd'hui, nous étions dans les rues, oui, avec la folie et le réjouissement d'un concert unique, dissonante et contrastant du quotidien du centre-ville de Tours, dans le cadre du festival Musique en Ville. La musique contemporaine a été la protagoniste de cet événement unique en plein cœur de la ville de Tours et en plein air, tout type de public confondu. Et nous les laisserons intervenir pour savoir ce qu'ils pensent des morceaux interprétés.
2: Mais comment définir les différents types de publics? Nous pouvons nous inspirer du travail de Contre-culture psychique dans son article dans la revue Transposition, le texte, le lynchage à la tomate. Vous allez voir, c'est plutôt simple. Commençons avec l'avis sur Visage de Luciano Berio. Voici le type de public auto-excité. D'une excitation qui part de lui-même. Bonsoir monsieur, c'est la première fois que vous avez participé à un concert de ce type?
3: Oui.
2: Pourquoi êtes-vous venu?
3: Oh, par hasard, j'ai vu de la lumière et je suis rentré.
2: Que pensez-vous du dernier morceau que vous avez venu d'entendre?
3: Je pense qu'il y a beaucoup de travail pour faire cette musique, mais je n'en vois pas l'intérêt.
1: Un public qui voit l'activité de son esprit et non par principe ou par supposition, les publics ont excité. Bonsoir, vous êtes étudiante?
4: Oui.
1: Et la musique vous intéresse?
4: Oui, je suis étudiant au conservatoire de musique. J'ai commencé, ça fait 6 mois.
1: D'accord, et vous avez apprécié la musique contemporaine?
4: Oui, je voulais savoir ce que ça donnait.
1: Que pensez-vous du dernier morceau interprété?
4: Franchement, je pensais que la musique contemporaine serait plus avec des Et le dernier morceau a été assez joli pour être musique contemporaine, selon moi.
2: Et vous, qu'en avez-vous pensé?
0: Je ne sais pas, ça ressemble à de la musique dans les magasins ou à de la musique des documentaires Arte.
2: Mais est-ce que ça vous a plu?
0: En soi, ce n'était pas désagréable, mais écouter ça comme un concert, il y a eu des moments où j'ai failli m'endormir.
1: Avec différents tiens de Steve Reich, nous savons pouvoir les publics socio-excités, qui se traduit par socio-excitation inter-individuelle, avec notamment des réactions positives. Bonsoir madame, on voit que Steve Reich vous a plu?
5: Oui, beaucoup. Je ne connaissais pas cette musique avant de venir et ce fut une expérience extraordinaire. Au début, j'ai eu du mal à me plonger dans l'univers et la représentation des trains, mais au fur et à mesure que la musique s'intensifie, j'ai été transportée dans l'univers de Monsieur Reich. C'est une expérience inoubliable, je recommande à tout le monde, bravo!
2: Mais un tel enthousiasme doit avoir aussi son opposé. Le public socio-excité intra-individuel, après par exemple 4.33 de John Cage.

0: Bonsoir, monsieur. Que pensez-vous de cette performance musicale ?
1: Ouf, performance ? Je ne pense pas.
0: Mais pourquoi ?
1: Bah, si j'avais dû payer ça, ça m'aurait... Enfin, entendu avant la fin, c'est un art de faux intellectuel qui cherche qu'à créer des choses de plus en plus absurdes.
0: Et vous pensez qu'il y a une raison à cela ?
1: Oh que oui ! Vous savez, Mozart fut enterré dans une fosse commune, et aujourd'hui on peut faire ça et devenir riche.
2: Mais ne vous en faites pas, nous pouvons garder espoir.
0: Et votre fils, qu'est-ce qu'il en a pensé ?
3: Eh bien, il n'y avait pas de musique, mais les gens faisaient du bruit.
0: Qu'est-ce que c'est comme bruit ?
3: Il y avait des personnes qui toussaient, d'autres qui chuchotaient ou râlaient. Et il y en avait aussi les bruits de la ville.
0: Et est-ce que tu aurais imaginé parler de ça après un concert de musique ?
3: Je pense pas. C'est peut-être le but de cette musique.
0: Et voilà une soirée forte en réaction pour cet événement culturel de la ville de Tours. Merci de nous avoir écoutés et nous vous souhaitons une bonne fin de soirée.
4: Nous retrouvons pour ce début d'émission Giovanni Maria Artusi ainsi que Claudio Monteverdi. Suite à un différend artistique, les deux hommes ont accepté de débattre à la radio afin de défendre leurs idées. Bonjour monsieur Artusi, vous pouvez vous exprimer, c'est à vous.
5: Bonjour, je suis ici car je trouve que les chants de Monteverdi sont des choses difformes par rapport à la nature et au propre de l'harmonie. Les nouveautés ne me plaisent pas et sont dignes de blâme. Écoutez ce qu'il a fait sur sa pièce « Cruda Amarelli ». Il place une neuvième sur un sol et sans la résoudre, il arrive sur une septième mineure. Je ne sais pas comment quelqu'un qui fasse profession d'homme talentueux puisse laisser passer de semblables imperfections. Comptine connue, même par les enfants.
4: Très bien, écoutons donc cet extrait.

0: Monsieur Monteverdi, que pouvez-vous répondre à cela ?
1: J'avais déjà exprimé à ce cher Artusi une réponse écrite pour faire savoir que je ne fais pas les choses au hasard. Je souhaite que le discours soit maître de la musique et non serviteur. Monsieur Artusi, vos arguments sont incomplets, car citer des passages du Cruda Amarilli sans les paroles revient à priver le corps de son âme. Mon frère Giulio pense exactement la même chose que moi sur ce point.
0: Après l'écoute de la pièce, les intervalles ne m'ont pas choqué, mais je peux comprendre qu'ils ne correspondent pas aux attentes de la première pratique. À part ça, nous nous retrouvons ici dans un type de débat que je qualifierais de « mauvaise foi », notamment à cause des passages cités sans les paroles. Peut-être observons-nous un soupçon de jalousie de la part d'Artusi ? Je pense que nous avons plus jaloux encore. Nous retrouvons M. Jean-Jacques Rousseau, qui, selon ses termes, en a gros. À la suite du harcèlement commis par un certain Jean-Philippe Rameau, il prend la parole sur notre antenne.
2: Bonjour. Vous savez, je suis quelqu'un de passionné et j'aime la musique, mais la situation est intenable. Monsieur Rameau m'a fait passer des épreuves de musique afin de m'humilier. Il a brisé mon rêve. Depuis, je ne jure que par la musique italienne. L'italien est fait pour être chanté, alors que le français est uniforme, sourd et monotone. Les vrais connaisseurs, les gens de talent, les hommes de génie, se placent derrière la reine qui apprécie tout autant que nous cette musique.
0: Effectivement, mais ne sentirions-nous pas un léger sentiment de jalousie ? Cette querelle ne serait-elle pas de type « jaloux car il y a quelqu'un de plus fort que moi » ? Mais laissons M. Rameau s'exprimer.
3: Bonjour, alors moi, j'ai jamais voulu être dans cette histoire. Je vais juste faire de la théorie, c'est tout. Mais s'il faut dire quelque chose, c'est que à mon avis, les Italiens en font trop. Ils chantent 50 notes à la seconde sans exprimer aucune émotion. C'est juste du m'as-tu vu. Les artistes doivent rester naturels, c'est tout. 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Il est disponible partout et vous avez 10% de réduction grâce au code BOUFFON.
0: Vous reculez devant rien pour faire de la promo, vous ? Voici un clash qui a réussi à déchirer le peuple français. Un clash qui déchire ? Un clash déchirant ? Quelle œuvre dramatique, cette Heine Silvesternacht, écrite en 1863 par Nietzsche. Pour cette avant-dernière partie, nous accueillons deux amis devenus ennemis. Un clash que je considère comme le plus déchirant, Richard Wagner et Friedrich Nietzsche.

0: Bonjour Richard.
1: Guten Tag, ich bin Wagner, le Wagner, le grand. Je suis assez frustrée car un coup on m'adore, un coup on me déteste. Ce que les gens ne comprennent pas, c'est que j'ai une conception unique et nouvelle de mon œuvre. Je veux qu'elle intègre de l'art, de la poésie, de la danse, du chant et de la musique pour lier le tout. De toute façon, je fais ce que je veux, c'est moi qui compose.
0: Ah oui, vous êtes très très en colère. Justement, votre ex-ami peut dire quelque chose à propos de ça.
2: Je vais vous dire, moi, ce que je pense de sa musique. Au début, j'adorais, comme tout le monde. Mais Wagner est un comédien. Il n'a toujours pas compris le fait qu'une musique doit être pure. Il me rend malade. Je n'ai que faire du théâtre, moi. À l'inverse, écoutez Carmen de Bizet, une œuvre qui tient l'auditeur pour intelligent. En plus, le christianisme présent dans le Parsifal est la goutte d'eau qui fait déborder le Graal. Tous les romantiques de cette espèce finissent sous la croix. C'en est désolant.
0: Mais quel grand penseur vous faites. On pourrait penser que c'est votre métier. Vos arguments tiennent la route face à l'hégémonie wagnérienne. Certains clashs sont de moins grande échelle. Voilà une journée forte en émotions qui se termine avec le clash entre Pierre Boulez et Yanis Xenakis. On vous écoute, monsieur Xenakis.
3: Oui, bonjour. Je viens exprimer un reproche sur la musique de monsieur Boulez. Ses méthodes de composition laissent l'interprète libre de faire ce qu'il veut, y compris n'importe quoi. Il a perdu le contrôle de sa musique et tout devient aléatoire. Là où la musique est en pleine évolution, il se laisse corrompre par les Américains comme Cage et développe même une forme ouverte, ce qui est délirant.
0: Avant de répondre à cela, monsieur Boulez, nous allons écouter un petit peu de Xenakis.

0: Voyez-vous, tout est mesuré, calculé, coordonné. Pour moi, la musique de Xenakis est grossière, avec un gros manque d'expérience musicale. Normal, il est architecte et mathématicien. Je déteste tout ce qui devient la mode de toute façon. Certains compositeurs suivent le mouvement. Moi, monsieur, je vais là où les autres ne vont pas. J'innove.
1: Loin de moi l'idée de juger, mais cette petite dispute n'a jamais été synonyme de grand changement esthétique. D'où le fait que je qualifierais d'inutile. Déjà que la musique se retrouve complètement éclatée après 1945, ne laissons pas les compositeurs s'éclater aussi. Chacun fait ce qu'il veut. Malgré tout, après l'écoute de Myst, je trouve que Pierre Boulez caractérise la mauvaise foi.

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6: Bonjour Mélanie, bonjour à tous.
7: Bonjour Mélanie, et bienvenue dans notre feuilleton, le goût des instruments. Ensemble, pendant plusieurs épisodes, nous allons vous donner les meilleures recettes pour cuisiner vos instruments.
6: Bien sûr, comme toujours, vous pouvez participer et nous proposer vos recettes et vos idées. Commençons tout de suite par un plat des plus musicaux.

0: Le Vegetable Orchestra. Orchestre unique au monde, créé en 1998 et le seul à proposer une dégustation des instruments utilisés en préparant pour le public une soupe à chaque fin de concert.
1: C'est donc à notre tour de vous proposer notre carte du jour que vous pourrez reproduire chez vous grâce à nos savoureuses recettes. Commençons par l'entrée. Nous vous proposons la galette Lamusbeck au paysage bucolique.

0: Tout comme cet extrait, cette recette est une des plus faciles à réaliser. Demandant que peu d'ingrédients, elle sera parfaite pour une entrée en matière. Nous avons choisi de vous présenter cet extrait du compositeur français Philibert de la Vigne, compositeur du XVIIIe siècle, pour le côté simple, bucolique et traditionnel de sa musique, tout comme la recette que nous vous proposons.
1: Avec seulement une musette et une flûte à bec, nous vous proposons la recette suivante. Découpez votre musette en séparant le petit et le grand bourdon, ainsi que la poche vidée de son air et le chalumeau. Mélangez ces derniers dans un grand saladier avant d'ajouter la purée de flûte à bec. Malaxez, puis passez à l'assaisonnement. Faites un puits au centre afin d'y ajouter les deux bourdons, puis pétrissez jusqu'à obtenir une pâte souple. Laissez reposer une heure. Découpez en carré et enfournez 20 minutes à 190 degrés.
0: En plat principal, nous vous proposons une variation du bœuf bourguignon avec un bœuf 100% musical. Nous avons choisi une symphonie utilisant l'orchestre symphonique qui, plus consistant, regroupe toutes les familles d'instruments. Avec ces trois mouvements, vous pouvez ainsi réaliser des variantes de ce plat, vegan ou végétarienne. Nous avons choisi cette pièce pour vous montrer que les femmes, y compris de notre temps, sont aussi bonnes cuisinières que compositrices. De plus, utilisant un langage tonal qui mélange parfaitement les timbres, elle sait mettre en avant les bois, principale caractéristique de cette symphonie. Pour le réaliser, il vous faudra commencer par découper les contrebasses en cubes de 3 à 4 cm de côté, peler les clarinettes et les hautbois en ne gardant que les hanches, telles des oignons. Faire de même avec la grosse caisse en ne gardant que le centre de la peau qui apportera une touche piquante et goûtue. Éplucher les flûtes en rondelles comme des carottes. Dans une casserole, faire fondre les deux harpes à feu doux.
1: Ajoutez les clarinettes et les hautbois mélangés ainsi que les violons 1 et 2 au goût de lardon. Les faire dorer puis réserver. Faites revenir la pièce principale de votre plat, les contrebasses avec leur goût incomparable de bœuf. Ajoutez alors les flûtes et faites revenir 5 minutes avant de saupoudrer le tout de tambour tout en remuant énergiquement. Pour préparer le bouillon, faites fondre les altos et les violoncelles pour apporter une touche boisée à vos contrebasses. Rajoutez les violons, clarinettes et hautbois dans la casserole et ajoutez-y délicatement les bassons avec leur goût délicat de vin rouge de Bourgogne. Assaisonnez avec le glockenspiel, les timbales et cymbales et ajoutez le bouillon des altos et violoncelles ainsi que la grosse caisse écrasée. Portez à ébullition. Puis couvrir et laisser mijoter pendant 3 heures. Enfin, ajouter les corps émincés tels des champignons et remettre à cuire une demi-heure. Pendant ce temps, préparez le bouquet garni avec trompette, trombone et tuba venant sublimer votre plat. Et voilà, vous n'avez plus qu'à vous régaler.

0: et envoûtante, en mettant en avant l'utilisation d'instruments amplifiés que nous n'avions pas encore utilisés. Cette pièce accessible à tous, composée de deux guitares, d'une basse et d'une batterie, l'alliage de ces instruments garantit une homogénéité à ce dessert des plus surprenants, reprenant la recette de la crème d'avocat au cacao. Pour commencer, prélevez l'ensemble de la batterie, à l'exception des cymbales, puis mixez. Ajoutez la basse et mixez de nouveau. Versez la deuxième guitare que vous aurez préalablement réduite en jus, puis mélangez. Dans une poêle chaude, faites griller la guitare 1 en l'effilant comme les amandes. Servir le tout bien frais, puis terminer saupoudré de guitare effilée.
1: Enfin, pour finir, et comme toutes les semaines, nous vous proposons de découvrir une de nos spécialités, le café. Cette semaine, nous vous proposons le gourmet Louis Lacombe du nom du compositeur français du 19e siècle que nous souhaitons mettre en lumière. Intimiste comme beaucoup de pièces pour piano de Louis Lacombe, léger, aérien comme peut l'être le Nocturne, ce café vous apportera toute la douceur dont vous avez besoin. Son rythme de barcarolle et son subtil balancement sauront ravir vos papilles. Pour cela, sélectionnez les meilleures touches noires et les meilleures touches blanches du piano et les mélangez. Une fois torréfié, moudre les touches en contrôlant le dosage de la pédale. Pour une douceur maximale, nous vous proposons de n'utiliser que la pédale douce en la faisant bouillir tout en mélangeant. Pour un café plus fort, ajoutez la pédale forte ou au contraire la sourdine pour davantage de douceur et de légèreté. Enfin, versez délicatement Luna Corda sur les touches noires et blanches mélangées. N'oubliez pas de contrôler la température de la pédale qui doit être chaude mais non brûlante et se situer entre 90 et 96 degrés Celsius. Vous n'avez plus qu'à le déguster tranquillement en laissant divaguer vos pensées.
0: Et voilà, vous savez désormais cuisiner aussi bien l'orchestre que le piano et à toutes les sauces. Nous vous disons à bientôt pour vous faire découvrir de nouvelles recettes musicales.

0: Bonjour à toutes, bonjour à tous, bonjour Thomas.
1: Bonjour Émilie.
0: Bienvenue dans notre quotidienne Météozik. Il est 16h au Japon, nous poursuivons le soleil à travers les différents fuseaux musicaux. Découvrons diverses musiques régionales des territoires français.
1: Émilie, qu'est-ce qui va vraiment marquer la différence entre les musiques d'un territoire à un autre ?
0: Thomas, tu verras, ou plutôt tu entendras. Peut-être tu ressentiras, comme les précédentes émissions, les écoutes sont rythmées par la question du jour.
1: Et quelle est-elle aujourd'hui ?
0: Est-ce que plus la température est basse, plus la musique est mélancolique ?
1: Commençons. Il est 11h du matin à Saint-Denis, à La Réunion. Les minimales sont de 23 degrés, les maximales de 29 degrés. Il va faire une chaleur volcanique. Émilie, que dirais-tu d'un Maloya pour démarrer la journée ?
0: Avec plaisir, Thomas. Mettons.

0: Cet extrait du Maloya, ici La Réunion, est très riche en instruments percussifs, avec un rythme assez vif qui invite à la danse, tout comme les paroles. On ressent la chaleur matinale rien qu'à l'écoute. La mélancolie n'est pas au centre de cette musique, malgré les paroles honorant les ancêtres.
1: Il est 10h à Mamoudzou, à Mayotte. Les températures annoncées pour ce matin sont de 30 degrés, auxquelles on ajoute un petit degré pour l'après-midi. Nous vous proposons de rythmer la matinée avec un extrait de Ngodro.
0: Gabusi, Kayamba.

0: Malaguera rejoint le Maloya dans sa vivacité rythmique, mais le maître instrumental est l'instrument à cordes. Il rythme tout l'extrait et le soliste dont la musique, la mélodie est reprise en chœur illustre vraiment l'aspect collectif de cette musique. Tout comme le Maloya, ce sont des chansons de partage, de très peu mélancoliques.
1: Le soleil avance, chers auditeurs, dirigeons-nous vers l'île de beauté. Il est 8 heures à Ajaccio. Pas de précipitation, 14 degrés en cette matinée, 16 degrés attendus dans l'après-midi. Émilie, souhaitez-vous entendre un petit cantique corse ?
0: Con gran piace.

0: puissance. Apparemment, ce seraient des lamentations du berger. Il y a une profondeur dans la voix et une douceur dans la guitare pour rappeler la puissance des ancêtres et la mélancolie. Elle n'appelle pas à la fête, mais à une écoute introspective.
1: Remontez un peu, si vous voulez bien, au pays du Gewürz. Strasbourg et ses 67 jours de brouillard par an. Ce lundi matin, 8 degrés au thermomètre et 7 degrés pour cet après-midi. Des orages sont attendus localement.
0: Nous vous conduisons au travail par un chant foudroyant et plein de bonne humeur utilisé lors des transhumances, le yodel, ce qui contraste avec ces fraîches températures montagneuses.
1: Nous voilà sur une musique de travail, mais bien différente du Mgodro et du Maloya. Ici, les leaders sont les vocalistes, l'accordéon et les cuivres. On visualise vite la montagne avec sa tyrolienne de tonnerre. On ne ressent pas de mélancolie, mais beaucoup de joie.
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0: Il est un peu plus de 8h, chers auditeurs. Arrêtons-nous un instant dans les courants. Temps nuageux en ce début de matinée et des températures tout à fait normales pour la saison. 7 degrés sont annoncés dans la matinée et 10 degrés sous la drache d'après-midi.
1: Une petite chanson, hein ?

0: Point jusqu'à demain.
1: Heureusement qu'il ne pleut pas encore, cette berceuse aurait fini par m'endormir. On ressent bien l'aspect enfantin, enjoué, avec les petites cloches et les paroles. La voix est essentielle, la voix des grandes personnes apaisant les enfants. La mélancolie n'est pas ce qu'il y a de plus frappant, même si cette berceuse peut apporter de la nostalgie.
2: Plein phare à l'ouest, Thomas, dégamère ma braise. Il fait 10 degrés ce matin et 12 annoncés cet après-midi, sans surprise, sous le crachin breton. Allez, un petit coup de biniou.
1: Tonnerre de Brest.
2: Très solennel, cet extrait totalement instrumental met en avant les sonorités bretonnes, avec la cornemuse au premier plan. On ressent une énergie similaire au cantique corse.

0: Dernier cap à Nouméa, en Nouvelle-Calédonie, où il est 18h à l'heure où on vous parle. Le soleil se couche sur l'archipel et les températures se rafraîchissent, tombant à 16 degrés. Accompagne-le d'une berceuse typique du peuple kanak et disons-lui tata.
1: Tata. À l'inverse du bagad, cet extrait est entièrement vocal. Cette berceuse n'appelle ni à la fête comme les autres territoires, ni à un aspect solennel comme en Corse ou en Bretagne. L'air enjoué et les sons de cloche de la berceuse nordique sont également absents. On ressent une mélancolie liée aux ancêtres, une vieille mélodie empreinte de tradition. Molo.

0: Que ce voyage fut intrigant. Avec cette aventure musicale entre les différents fuseaux musicaux, nous avons pu parcourir les différents types de musique présentes dans les territoires français en fonction du temps et des horaires des différents lieux à l'heure de cette matinale.
1: Ce tour d'horizon nous permet de répondre négativement à la question du jour. Les territoires à température ambiante comprise entre 10 degrés et 16 degrés ont les musiques les plus mélancoliques.
2: Bienvenue dans notre laboratoire de serre musicale. Ce dossier rassemble un ensemble de documents issus de plusieurs campagnes d'observation menées par l'Institut de mélophotosynthèse appliquée. Les recherches présentées ici portent sur un phénomène désigné comme tropisme musical géoculturel. Certaines espèces végétales sembleraient présenter des comportements différenciés selon l'environnement sonore auquel elles sont exposées. Ces observations reposent sur une méthodologie hybride mêlant protocoles expérimentaux, témoignages de terrain et interprétations subjectives. Elles ne prétendent pas établir une vérité scientifique, mais plutôt proposer un cadre d'analyse alternatif à la frontière entre études du vivant et construction imaginaire. Aujourd'hui, nous allons explorer plusieurs espèces particulièrement sensibles à leur environnement sonore. Mais une question se pose. Existe-t-il une correspondance stable entre une plante et une musique? Ou bien cette relation est-elle plus instable, plus contradictoire qu'elle n'y paraît? Nous commençons par la sauge espagnole, également connue sous le nom de Salvia lavandulifolia flamenica.

Nous sommes donc dans le bassin méditerranéen et l'espèce présente ici une dépendance marquée à certaines structures rythmiques, en particulier celles associées aux traditions

0: Les feuilles s'ouvrent progressivement, un léger mouvement vibratoire apparaît. Une synchronisation partielle avec le rythme est observée. La musique électronique crée un repli immédiat des pétales et un retour à un état fermé. Nous entendons ici le témoignage du professeur Martinez.
1: La plante semble comprendre qu'elle n'est plus dans son environnement sonore d'origine.
0: Cette première observation semble confirmer une hypothèse simple. Chaque plante serait liée à la musique de son territoire. Mais ce modèle va rapidement être mis à l'épreuve. Notre deuxième cas se porte sur le chanvre jamaïcain, également connu sous Cannabis rastatativa, des Caraïbes. Sous stimulation rythmique, adaptée, l'espèce entre dans un état de synchronisation quasi complète avec l'environnement.

0: observe alors une activation progressive, une oscillation des feuilles. La plante semble ensuite respirer avec le rythme. Et puis lors du passage à la musique techno, une rupture immédiate, une immobilité totale. Quand le rythme disparaît, la plante disparaît avec lui. Ici, une nuance apparaît. Ce n'est peut-être pas uniquement l'origine géographique qui agit, mais le rythme lui-même. La plante ne reconnaît pas seulement un territoire, elle reconnaît et semble reconnaître une structure. Notre troisième archive se pousse sur l'Edelweiss, également connu sous l'Eontopodium symphonium viennensis, au milieu alpin. L'espèce présente une sensibilité marquée aux structures harmoniques complexes. On remarque, pour le début de la musique classique, un état stable, puis un équilibre renforcé. Et lorsque les autres musiques apparaissent, un flétrissement rapide. Dr. Steiner.
1: La plante semble perturbée par certaines structures sonores.
0: Une nouvelle question apparaît. La plante réagit-elle à une culture ou à une forme musicale? L'hypothèse territoriale devient incertaine. Notre quatrième archive se porte sur l'hortensia breton, également connu sous Hydrangea harmonis septicum. Nous sommes donc en Bretagne. L'espèce présente une capacité d'intégration aux environnements sonores traditionnels. Lors de la première écoute, l'on observe une mise en mouvement. Les feuilles semblent danser. Et puis l'on observe une perte de coordination et une immobilisation. Notre témoin sur place cite.
2: On dirait qu'elle participe à la fête, quoi.
3: Je reconnais les sons des montées.
0: Ici, la dimension culturelle revient au premier plan. Mais elle coexiste avec les observations précédentes. La typologie devient instable. Cinquième archive, le cactus Ephivicos. Nous sommes du coup dans une espèce désertique atypique. L'espèce refuse toute catégorisation musicale traditionnelle. Avec la musique death metal, on observe une croissance anarchique presque intense. Et puis, lors de passages de musique classique, un arrêt total, un comportement imprévisible. C'est la plante la plus instable de notre laboratoire. Elle cite
4: « Je ne veux pas rentrer dans une forme ».
0: Ici, notre hypothèse s'effondre. Ni territoire, ni structure stable. Le cactus introduit une rupture. Certaines plantes ne s'adaptent donc pas au système. Elles le refusent. Notre sixième archive, le bambou méditatif, également connu sous le nom de Bambusa glossescens. L'espèce présente une réponse cohérente aux musiques méditatives. Un mouvement lent, une stabilité, et puis lors d'un changement brutal de musique, une immobilité, un retrait. La plante témoigne.
5: La plante ne réagit pas à la musique, elle devient musique.
0: Et la plante témoigne
3: « Je suis le silence entre les sons ».
0: Avec cette dernière espèce, une autre hypothèse émerge. La plante ne serait plus simplement influencée par la musique, elle en ferait partie. Au fil de ces observations, notre hypothèse initiale s'est transformée. Ce qui apparaissait comme une correspondance simple entre une plante et une musique s'est révélé être un système instable. Certaines plantes confirment la relation, d'autres la nuance et d'autres encore la contredisent. La mélophotosynthèse ne décrit donc pas une règle, mais un ensemble de tensions entre territoire, structure et perception. Ce que nous cherchions à classer résiste au classement. Et c'est peut-être là que réside le phénomène lui-même.

à tous, je vous propose d'enchaîner avec un jeu. Que diriez-vous de découvrir quel type de danseur ou danseuse de fest-noz est-ce que vous êtes ? Pour les auditeurs qui ne le sauraient pas, le fest-noz est un type de fête que l'on retrouve en Bretagne. Dans la société paysanne bretonne, on se retrouvait régulièrement pour danser avec les habitants du village. Tradition qui s'est perdue au début du XXe siècle et qui fut remise au goût du jour dans les années 50, au début du mouvement revivaliste. En fest-noz, on danse sur de la musique instrumentale interprétée le plus régulièrement par le couple Bignot-Bombarde, parfois accompagné d'une guitare ou d'un violon, ou bien sur de la musique vocale du camp Nadiscorne. Avant de nous lancer dans le quiz, voici un aperçu du genre de chansons sur lesquelles vous avez peut-être l'habitude de danser. Vous venez donc d'entendre un extrait du passage des sœurs Guélou, deux jeunes chanteuses de Nadiscorne qui étaient invitées au festival Saint-Loup à Guingamp, dans les Côtes d'Armor, l'été dernier. Je vais donc vous poser des questions et vous proposer quatre réponses par question, A, B, C ou D. Vous ne devez choisir qu'une réponse par question. Munissez-vous d'un papier et d'un crayon pour noter vos réponses. Première question, à quelle fréquence vous rendez-vous en fest-noz ? A, tous les week-ends. B, une fois par mois. C, 3 à 4 fois par an. D, en fest quoi ? Deuxième question. Avant le fest-noz, A, je fais partie des bénévoles, c'est moi qui prépare les crêpes. B, j'échange avec les organisateurs et les bénévoles, je viens aussi pour pratiquer le breton. C, je mange des crêpes avec mes amis. D, j'arrive très tôt, peut-être que je pourrai apercevoir les membres de mon groupe préféré de près. Troisième question. Quelle est votre danse préférée ? A. La gavotte ficelle. B. L'andro ou quelque chose de pas trop difficile. C. Je ne retiens pas le nom des danses, je m'en mêle déjà assez les pieds comme ça. D. Les danses ont un nom ? Quatrième question. Pendant le fest-noz, A. Je ne quitte pas le parquet. B. Je dois prendre quelques pauses, c'est sportif. C. J'observe les danseurs et essaye de comprendre les pas avant d'entrer dans le cercle. D. Je reste en retrait, je suis surtout venue pour écouter de la musique bretonne. Et enfin, cinquième question. Quel rapport entretenez-vous avec la culture bretonne ? A. Je fais partie d'un cercle de danseurs depuis mon plus jeune âge et j'ai toujours parlé le breton. B. J'ai toujours vécu en Bretagne et me suis intéressée à ma culture à l'âge adulte. C. Je suis amie avec des personnes très impliquées dans la sauvegarde de la culture bretonne, ce qui m'amène à participer à diverses manifestations. D. Je suis fan de musique celtique. Nous sommes arrivés au bout de nos questions, il est temps de vous révéler quel type de danseur vous êtes. Si vous avez une majorité de réponses A, vous êtes un ou une experte. Le plin et la gavotte n'ont plus aucun secret pour vous. Quand est-ce qu'on vous voit au camp d'Arbobl ? Si vous avez une majorité de réponses B, vous êtes un bon danseur. Encore un peu d'entraînement et vous pourrez entrer dans un cercle de gavotte ficelle. Vous avez une majorité de réponses C, alors vous n'êtes pas le meilleur danseur ou la meilleure danseuse, mais vous avez pu profiter avec vos amis et c'est le principal. 13% du public vient lui aussi pour passer une soirée entre amis. Et enfin, si vous avez principalement répondu par la réponse D, vous faites partie des 18% de personnes qui se rendent en fest-noz pour écouter de la musique, ou peut-être des 10% qui viennent voir leur groupe préféré. J'espère que ce jeu vous a plu et je vous souhaite une bonne journée.

0: Mesdames, messieurs, nous vous emmenons pour ce bulletin spécial aux rencontres mélodiques du troisième type. Pour ce faire, nous allons vous présenter les plus belles merveilles musicales dénichées par notre équipe aux quatre coins du monde. Afin de classer ces mélodies, nous utiliserons l'échelle de la fantasticité, une graduation parfaitement scientifique élaborée par une spécialiste des mythes et légendes, Sophie, qui est avec nous cet après-midi. Sophie, merci beaucoup d'avoir accepté notre invitation. Pourriez-vous nous en dire plus sur cette échelle de la fantasticité ?
1: Merci beaucoup pour cette invitation, Théo. C'est un véritable plaisir d'être ici. Pour cette échelle, je me suis intéressée aux créatures fantastiques qui jouent à leur manière et à l'aide de différentes techniques de jeu des mélodies connues du répertoire populaire et savant. Pour les différencier, chaque interprétation est notée entre 1 et 10 en fonction de sa fantasticité. Ou, en d'autres termes, la capacité de l'interprète à s'éloigner de la version initiale par une technique de jeu spécifique. Plus l'interprétation est différente, plus la note sera haute.
0: Très bien, merci pour ces explications et pour démarrer les hostilités, c'est en direct de la Forêt Noire, en Allemagne, que notre équipe a eu la chance d'entendre un vieux centaure jouer l'introduction centaurisée du premier mouvement du concerto numéro 1 pour piano de Tchaïkovski, ici joué au violon.
1: Vous venez d'entendre un ancien soliste du Forêt Noire Chœur Philharmoniqueur d'Allemagne qui, par son jeu violinistique hautement saccadé, reçoit la note de 2 sur 10 sur l'échelle de la fantasticité.
0: De retour en France, à Paris, deux jeunes gargouilles se sont mariés à la cathédrale Notre-Dame, récemment rénovée, l'occasion d'écouter la magnifique marche nuptiale gargouillisée de Félix Mendelssohn.

0: pianiste qui a particulièrement touché les mariés, encore émus de cette performance, j'attribue la note de 3 sur 10 par la richesse de ses ornementations.
1: Direction Vienne, où l'orchestre du Wiener Staatsoper Krampusser s'est produit au Café Lanzmann. Leurs flûtistes ont interprété la 5e symphonie de Beethoven, Krampusisée, tout en dégustant un chocolat Mozart accompagné d'un café viennois.

0: pour ce moment musical mémorable, j'attribue un magnifique 5 sur 10 à cet orchestre qui a permis d'entendre les démons de Beethoven à travers ce mode de jeu en écho qui, je le crois, restera dans les annales.
1: Au départ de la capitale autrichienne, nous ne pouvions continuer ce tour du monde de la musique sans passer par Salzbourg, la ville natale de Mozart. Là-bas, notre équipe a déniché dans ses rues un concert d'une gobeline à grande barbe chantant le magnifique air de la Reine de la Nuit, goblinisé, issu de la flûte enchantée de Mozart.
0: D'après mes sources, la cantatrice a longtemps travaillé sur son interprétation historiquement informée et a chanté cet air en 415 Hz. Cependant, elle avait oublié de prévenir l'orchestre qui a continué en 440. Par cette différence diapasistique, j'attribue à cette cantatrice la note de 6 sur 10.
1: Dans un tout autre registre, direction le Japon, au musée Nintendo à Kyoto, où notre équipe a découvert un champignon bien particulier, puisqu'il s'agissait en réalité d'un toad. La petite créature était en train de s'entraîner à la flûte et à cette occasion, il nous a fait écouter sa version toadisée du thème de son ami, Mario.

0: Toad se produira en concert dès l'année prochaine, avec peut-être une date en France, pour faire entendre sa nouvelle technique, le legato saturato. Pour cette invention musicale, il reçoit la note de 7 sur 10.
1: Pour l'avant-dernier extrait de ce bulletin, nous sommes toujours au Japon, le long du fleuve Yoshinogawa, où un orchestre de Kappa a essayé d'attirer notre équipe dans l'eau en jouant un extrait capacisé du château ambulant réalisé par Miyazaki.
0: Chaque kappa composant ce canon utilise sa propre ligne mélodique dans l'objectif d'amadouer le public. Et bien que votre équipe ait fini par les fuir, ces musiciens méritent amplement ce 9 sur 10 en raison de cette interprétation si singulière.
1: Pour terminer ce magnifique voyage, direction plein nord, sur les routes de Laponie en Finlande, à la rencontre de l'orchestre des lutins du Père Noël, qui a joué son air le plus connu, Vive le vent, l'utilisé bien évidemment.

0: l'orchestre est en tournée mondiale et proposera une masterclass en exclusivité au Conservatoire de Tours la semaine prochaine pour transmettre leur technique bien particulière, jouer sans chauffer. Grâce à ce jeu si exigeant,
1: rendez-vous à tes présents et à bientôt pour de nouvelles rencontres mélodiques du troisième type.

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1: Bonsoir à tous et à toutes. Welcome back dans le Unique Radio Show, votre émission musicale thématique tous les mardis soirs, sauf le premier du mois, de 20h à 21h, en direct live du studio de Campus FM à Toulouse. Ce soir, je reçois Ulgir pour un live noise cathartique. Ulgir est le grand frère de Klein Day, un personnage de performance créé par la plasticienne et performeuse Claire Sauvager. Ulgir chante sa colère. Ulgir, c'est une force, une énergie, une quête, une lutte. Ulgir chante dans une langue inventée par l'artiste, le Hellikars, inspiré des langues germaniques et scandinaves. Chaque concert est une improvisation entre chants lyriques spontanés et kicks électriques distordus à la croisée du hardcore, du gabber, du rhythmic noise et du chant lyrique. Nous serons jusqu'à 21h dans un cathartique noise lyrique. Ce soir, Ulgir improvisera selon son énergie et ses revendications qu'il a à faire. Et je vous préviens, c'est un petit peu féroce. Unique Radio Show, Ulgir Cathartic Noise Live. Bonne écoute à vous.

0: Et vous êtes toujours dans l'unique radio show, c'était Ulgir ce soir en live, Cathartic Noise. Quand je vous avais dit que ça allait être féroce, c'était plus que féroce, c'était magnifique je crois. Merci beaucoup Ulgir d'être venu ce soir, livrer ce live pour la troisième fois, je crois. Et ça m'a fait penser à une histoire complètement folle. Imaginez Björk avec une épée géante telle Berserk qui allait sur les terrains de rave pour péter la gueule à ceux qui veulent pas qu'on fasse de la musique dehors quoi. Donc Berserker, j'ai regardé en fait, Berserk ça vient bien de Scandinavie et de Germanie. Du coup, c'est une rage folle portée par l'amour et la puissance, décuplée par voilà, si vous avez vu le manga de Kentaro Miura, pardon, je perds mes mots, Berserker quoi. Mais en tout cas, c'était juste pour faire une petite dédicace à une grande épée. Waouh quoi. Je pense que vous étiez pas prêts parce que quand même, c'était un petit peu unique ce soir dans l'unique radio show quoi. Et je sais pas trop quoi dire en vrai quoi. J'ai envie de dire merci hein, déjà. C'est pas évident d'improviser après tout ça. Et c'était pas facile parce qu'il fait méga chaud et 30 minutes comme ça, je peux vous dire dans un studio, je sens que Claire veut Ulgir veut déjà parler. Je peux ouvrir ton micro si tu veux.
1: Oui, Ulgir a chaud.
0: Il fait très très chaud quoi. C'est les flammes de l'enfer quoi.
1: C'est les flammes de l'enfer, mais il y a la petite sœur d'Ulgir. Qui a envie de s'exprimer.
0: Kleindé, quoi.
1: Mm.
0: Et oui, parce qu'il y a un autre projet d'avant, du coup, Kleindé, quoi. Et on peut écouter maintenant, histoire de reprendre nos forces et de s'aérer et de s'hydrater. Du coup, on va écouter un morceau de la petite sœur d'Ulgir, qui est le grand frère, qui est Kleindé.
1: C'est Dele Desi, ça veut dire désert.

0: excusez-moi.
1: C'est à moi.
0: C'est à moi de l'envoyer, donc deux petites secondes.
1: C'est où? Excusez-moi, c'est où? C'est là. Ouais. On va faire du bruit dans le micro. Attendez, avec alors là, je vois plus rien, quoi. C'est là, en fait. Il suffit de double-cliquer, quoi.
2: Bon

0: Du coup, c'était un morceau de Klein Day, la petite sœur de Ulgir, que vous avez écouté ce soir en live. Bonsoir Ulgir ou Klein Day. À qui je m'adresse?
1: Non, là, c'est clair.
0: Du coup, c'est clair. Voilà, c'est trois têtes ce soir.
1: Il y a trois personnes.
0: Du coup, merci d'être venu ce soir dans l'émission, nous faire ton nouveau projet Ulgir, du coup.
1: Merci à toi de m'avoir invité.
0: Ah bah écoute, on est là pour ça, et surtout pour écouter de la musique et la partager. Et du coup, comment est venue cette idée de faire Ulgir?
1: Alors Ulgir, c'est plus, en fait c'est par rapport à certaines émotions. Donc à l'origine, avant Ulgir, il y a Klein Day. Donc Klein Day, c'est un personnage de performance, parce qu'en fait je suis plasticienne et performeuse, et du coup je fais des performances au milieu de mes sculptures, et il y a de la musique, et je chante, et il y a aussi de la vidéo, et en fait dans toutes ces performances, c'est d'abord Klein Day, le personnage principal que j'ai inventé juste avant le confinement, avant le Covid. Et c'est un être qui est masqué, en fait, il y a tout un costume, il y a un masque d'écorce avec des branches, elle est en robe, elle est pieds nus, elle a les mains remplies de suie, et en fait, elle évolue dans un monde qui est, en fait, endommagé, enfin, qui est abîmé, en fait, par soit les activités humaines, ou soit parce qu'il y a eu des désastres. Donc, en fait, Klein Day, elle vient réparer des lieux. Et donc il y a eu plusieurs performances où à chaque fois il y a des lieux différents où elle vient performer, elle vient réparer les lieux dans lesquels elle évolue. Donc il y a eu une première performance autour de la forêt, donc avec cette langue, donc Koma, c'est le mot qui veut dire forêt, donc ça c'était une première performance. Et puis, en fait, à l'origine de toutes ces performances, je faisais de la musique depuis très longtemps, mais je ne la montrais pas. Et du coup, Klein Day, c'est à la fois beau, poétique, sombre, et c'est triste quand même. Voilà, on est dans l'émotion de la tristesse. Et en fait, il y avait une autre facette que j'avais envie d'explorer, qui était plutôt la colère. Et Ulgir, c'est la facette colère. Et en fait, du coup, il y a un peu comme une famille où il y a plusieurs personnages en moi. Donc Ulgir, c'est très nouveau puisque c'est la troisième fois que je joue. Et donc c'est à peu près avant mon anniversaire, avant le concert de soutien pour le bar associatif Le Caméléon. 15 jours avant, j'ai décidé de faire ce projet-là, et du coup est né Ulgir, donc qui est la facette plus scolaire et plus revendicatrice. Et à chaque fois, c'est de l'improvisation. Donc, selon l'état dans lequel je suis, Ulgir va s'exprimer de manière plus colérique ou de manière plus revendicatrice ou de manière plus plus douce, en fait ça dépend, voilà. Et je me rends compte que parfois c'est un dialogue entre les deux, donc des fois il y a Klein Day rejoint un peu Ulgir quand même.
0: Mais du coup, ça me faisait deux questions à te poser. Ce soir, Ulgir, il était comment?
1: Alors il était un peu en colère, mais moins en colère que la dernière fois. J'ai joué pour un mariage et là j'étais très en colère, et donc enfin Ulgir était très en colère, enfin Claire était en colère, et Ulgir du coup était encore plus en colère que Claire, voilà.
0: Et du coup, ma deuxième question, c'est que moi, ayant vu du coup des performances que tu as pu faire pour du coup des expositions, où du coup il y a autant de la vidéo, des sculptures, et aussi de la performance où tu chantes, il y a de la musique. Est-ce que dans des expos futures ou des performances futures, est-ce que les deux personnages pourraient apparaître en live, du coup, avec justement, tu parlais tout à l'heure de costume, est-ce que Ulgir aurait un costume, ou tu préfères justement que ça reste quelque chose de très brut, d'une réaction à vif de l'environnement immédiat, et que du coup ça en reste en état de direct dans le béton, quoi?
1: Alors pour l'instant, il y a Klein Day, elle va faire des performances. Ulgir, pour l'instant, ne fera pas de performance. Ulgir, c'est juste de l'énergie brute. Il n'y a pour l'instant pas de personnage. En fait, j'aimerais bien qu'il y en ait un, mais ils apparenteront jamais ensemble sur scène. Ça, par contre, non.
0: Voilà, c'était ma question. Non, mais c'est intéressant aussi, parce que en connaissant aussi ton univers, d'imaginer justement quelque chose de plus sombre et qui malheureusement peut être aussi à l'image de plein de choses, que ce soit voilà, de l'environnement, des conflits géopolitiques ou juste de comment ça se passe avec les gens, quoi. Il y a toujours une catharsis et c'est souvent un mot qui revient dans la musique où justement on va exprimer des sentiments qui peuvent être autant de l'amour que des fois de la révolution ou de la colère dans la musique, quoi. Et d'arriver des fois justement à passer outre de la musique. Il y a des gens qui vont faire de la vidéo, des gens qui vont faire de la peinture, d'autres personnes qui vont avoir justement un alter ego qui va être complètement à l'opposé d'eux, qui va être un personnage de perf qui, au moment où le truc s'arrête, ils redeviennent eux. Il y a ce côté-là aussi de pouvoir exprimer des choses qu'on ne peut pas faire, entre guillemets, dans la société. Et du coup, ça fait du bien autant à la personne qu'aux gens qui écoutent. Et du coup, c'est pour ça que je me posais la question de dire bah, peut-être que voilà, Ulgir, ça peut être aussi un moment où on lâche prise et où on a envie de se lâcher. Et que le tour autour, en fait, ça n'existe plus, quoi. C'est plus une réponse immédiate, quoi. Voilà.
1: Oui, oui, bah, Ulgir a besoin de s'exprimer, mais sans avoir. Sans être incarné physiquement, enfin c'est musical pour l'instant. Après, ça ne veut pas dire que ça ne va pas évoluer parce que c'est très récent. Mais pour l'instant, c'est jeté, c'est quelque chose qui a besoin d'être exprimé dans une forme purement musicale pour l'instant.
0: En tout cas, la combinaison entre chant lyrique et... Alors, du coup,

0: pas des fois l'habitude de voir, où ça reste que de la rythmique. Et la voix, en tout cas, ramène justement de la sensibilité, de l'émotion. Et du coup, c'est hyper intéressant. Et je suis très content de t'avoir reçu ce soir.
1: Oui, mais merci. Parce que moi, j'ai trouvé intéressant, c'est qu'en fait, j'avais envie d'explorer des musiques un peu plus mouvementées que ce que j'ai l'habitude de faire. Parce qu'avec Klein D, il y a des influences autour de la musique classique, autour de plusieurs voix assemblées ensemble, autour des paysages sonores. Parce que j'enregistre plein de sons de field recording depuis des années. Je les modifie, je les assemble, je compose, je fais beaucoup de compositions. Et ça, c'est Klein D. Et Ulgir, du coup, j'écoute plein de musiques très différentes et je me souviens avoir pris des grosses claques, notamment avec Crash and Learn pour ce qui est du local et à la PLS. Et en fait, c'était un nouveau champ d'exploration pour moi autour de la noise. Donc c'est pas tant la musique hardcore ou le gabber qui m'ont influencé, plutôt la noise et la rhythmic noise. Voilà, et en fait, j'ai découvert un peu cette musique de niche qui est assez... moi, je trouve que c'est très, très, très cathartique et je peux danser dessus, je peux vraiment m'y plonger dedans par des petites modifications que le musicien va faire sur quelques fréquences qui vont être révélées, où le bruit devient granuleux, où il y a des textures, etc. Et en fait, moi, ce truc-là... je suis heureuse de pouvoir l'exprimer et de pouvoir le relier à quelque chose de très intérieur qui est cette autre facette que j'avais en moi mais que j'arrivais pas à exprimer sous une forme live. Et du coup, je suis assez contente de pouvoir apporter ma petite pierre
0: c'est très, très, très bien,
1: à l'édifice de la noise.
0: Après, c'est sûr que
1: et de l'expérimental, quoi.
0: À Toulouse, il y a une grosse scène noise, quoi, et il y a eu pas mal d'artistes que justement qu'on a pu passer au Caméléon, que tu peux connaître aussi, qui sont passés à la radio ou ailleurs. Et il y a une grosse scène finalement, et c'est pas un genre de musique qu'on est habitué d'écouter. Et comme tu dis, il y a aussi justement dans l'énergie, dans la structure ou la modification du son, apporte des choses justement qui peuvent aussi parler, quoi. Et du coup, c'est bien aussi d'en écouter, de partager aussi ce style de musique qui peut aussi aller sur des terrains plus lyriques, quoi. Il reste 5 minutes. Du coup, est-ce qu'on a le temps d'écouter un dernier morceau et de dire au revoir?
1: Parce que... oui, il y en a un. Donc en fait, j'en profite pour parler d'une compilation qui va s'appeler Umbaou, qui est une compilation qui va être en soutien au bar associatif Le Caméléon qui est à Saint-Cyprien. Et du coup, il y a une compile de plein de personnes qui ont participé. Et donc, j'ai participé sous le nom Klein D. Et donc, je peux vous passer le son.
0: Du coup, qui va sortir bientôt, quoi.
1: Voilà.
0: On avait déjà passé quelques sons, justement. Et ça sort, je pense, dans le mois, quoi. On va dire. Du coup, Klein D sur Umbaou, la compil du Caméléon. Soutenez le Caméléon, c'est maintenant.

0: Et du coup, c'était Klein Days sur la prochaine compile du Caméléon, Oumuabou. Et on va finir sur ce dernier morceau. Je voulais faire une dédicace aux gens présents dans les studios, à Nina, Valentina, Pierre, Romain et Max. Voilà, ça fait du bien aussi de voir des gens en vrai, en chair et en os, et en noir ou en couleur, ça dépend des gens. Et encore un très très grand merci Ulgir, Klein Day et Claire d'être venus ce soir. Et je vais te laisser le mot de la fin et on va se faire des bisous après.
1: Merci de m'avoir écouté et merci à tous d'être venus parce que c'est, ça fait chaud au cœur de pouvoir jouer. Et j'espère que vous avez apprécié de votre côté. Et puis, ben voilà, ben, si vous voulez soutenir le Caméléon, le bar associatif, vous pouvez venir aussi parce qu'en fait, c'est un lieu aussi où il y a pas mal de musique. Ben, de niches, il y a plein de choses très différentes. Il peut y avoir de la folk, comme il peut y avoir de la noise, comme il peut y avoir
0: de l'ambiance, de la musique acoustique,
2: des
0: conférences,
1: des collages.
0: Il y a surtout des gens super ouverts.
1: Donc n'hésitez pas à venir, c'est au bout du
2: Pont Saint-Pierre.
0: En face de la grave, et du coup, on fait une dédicace à Troisième Loutre, qui un jour viendra dans cette émission. Je t'aurai.
2: Ce sanitaire.
3: Ce chevelu.
0: Bonne soirée à vous. Merci d'avoir écouté. Merci Ulgir. C'était un live noise cathartique. C'était génial. Et moi, je vous dis à dans 2 semaines avec un live de Fatal Kama. Bisous à vous.
1: Ciao.

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Ici commence la deuxième demi-heure de la première heure de Mucho Bizarre, Homeland of the Freaks, toujours sur les ondes de Radio Campus, avec John Kelly Orr et un JK Machine Dub, Société Étrange, SQ Mice, Moon Wiring Club, Primal Scream, Layla Arab avec un featuring de Terry Hall et Mathilde Noble.

La deuxième heure de Mucho Bizarre, Homeland of the Freaks, commence ici. Et au cours des 30 minutes qui suivront, vous entendrez Toulon Swordman and a Being, Blanche Bio avec un Lust for Youth remix, Billy Fuller, Volition Immanent, Menko Collins et My Heart, An Inverted Flame.

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La dernière demi-heure de Moussou Bizarre commence maintenant, où il y aura Froid Dub, Puma and the Dolphin, Ern Gadbois, Joe Moon, Siouli et pour finir Harmonious Thelonious.

Cette émission de Mucho Bizarre Homeland of the Freaks se finit. Dans les deux heures passées, vous avez pu entendre Coil, White Light, Leslie Winner et Maxwell Sterling, Voice of Course, Trem 77, TV Son, Bono Burattini, John Kellyor avec le remix de JK Machine, Société Étrange, SQ Mice, Moon Wiring Club, Primal Scream, Laila Arab avec le featuring de Terry Hall, Mathilde Noble, To Learn Swordsman and a Being, Blanche Bio avec le Lust for Yours remix, Billy Fuller, Volition Immanent, Menko Connings, My Earth An Inverted Flame, Roi Dub, Puma and the Dolphin, Earn Gadbois, Joe Moon, Hugh Lee et Harmonious Thelonious. Les labels étaient Infinite Fog Productions, Whale Records, Light in the Attic, une autoproduction pour Voice of Course et aussi une autoproduction pour Trem 77, Mick, Maple Death Records, Invisible Inc., les disques Bongo Joe, Disque de la Spirale, Moon Wire and Club Records, Creation Records, Warp Records, Intercept, This Machine is Broken, Subject to Restriction Disc, Invada, une autoproduction pour Volition Immanent, Top Tape, Zoom, De l'Audio, Hotball Fantasies, Abstract Records, Noiseberry, Maloka et Bureau B. 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Je vous dis à très vite, ici ou là, ici.

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1: Salut Clément.
2: Salut Antoine.
1: Et bienvenue dans Novorama, c'est notre rendez-vous hebdomadaire pour écouter des nouveautés musicales. On essaie de vous faire une sélection, en tout cas, comme chaque semaine, bien évidemment, mais d'artistes qui innovent, qui font pas les choses comme les autres, qui sortent des sentiers battus de la pop ou de la musique électronique, par exemple. Clément, tu vas nous présenter quels albums ?
2: Eh bien, cette semaine, je vous fais découvrir les nouveaux albums de Chinese American Bear, de The Lemon Twigs, de Broken Social Scene et de l'anglais Isco.
1: Très bien, une sélection assez pop, effectivement, cette semaine, Clément. Et puis en deuxième partie d'émission, je vous présenterai des découvertes. On va commencer tout de suite par le nouveau Chinese American Bear.

0: C'était Chinese American Bear dans Novorama qui vient de sortir son nouveau disque.
1: Et oui, le duo de Seattle, Chinese American Bear, revient avec un disque en forme d'antithèse de la sobriété qui ressemble à un buffet à volonté où la funk, la hip-hop et le psychédélisme entrent en collision dans une explosion de couleurs saturées. Voilà donc un groupe capable de transformer une envie de ravioli en hymne pop maximaliste. Après avoir semé un joyeux chaos avec leur précédent album Wah, Han Tong et Bryce Barst sortent Dim Sum and Then Some, un album conçu comme un collage sonore, un scrapbook de sons où l'héritage sino-américain se fond dans une pop solaire et décomplexée. Mais attention, derrière l'esthétique bubblegum se cache une réflexion pointue sur les arrangements musicaux. Bryce Barst, dont le background de producteur façonne l'identité du groupe, ne cherche pas à copier les différents genres qui façonnent l'identité du groupe, mais avant tout à adopter un état d'esprit. On y retrouve l'ADN expérimental des Flaming Lips, le groove de Sly and the Family Stone ou les textures de MGMT, mais distillé à travers un filtre très personnel. L'idée est de construire des fondations minimalistes solides, basse-batterie, pour ensuite y ajouter ce qu'ils appellent du glitter, des couches de synthé vaporeux et des harmonies façon Beach Boys.
0: Ouais, c'est d'ailleurs dans cet équilibre entre rigueur technique et lâcher prise que l'album trouve sa force, hein, Clément.
1: Eh bien oui, l'approche est résolument DIY à l'image de leur clip stop motion pour le titre All the People, réalisé de façon très artisanale, comme pour faire la nique à la mode de l'intelligence artificielle. On sent cette volonté de préserver une essence fait main et tactile, même quand la production révèle une telle densité. L'album navigue également entre des thèmes presque enfantins, qu'il s'agisse de contes de fées, d'obsession pour la bouffe ou d'une charge émotionnelle plus profonde. Pour Han Tong, chanté en mandarin est devenu un acte de réappropriation après avoir ressenti, comme beaucoup d'enfants immigrés, une certaine gêne à parler sa langue en public. Elle transforme aujourd'hui cette vulnérabilité en force, créant un pont organique entre l'Orient et l'Occident. Et le résultat est un disque qui capture des instantanés de leur vie de couple, oscillant entre nostalgie et pure euphorie. Leur single All the People se présente ainsi comme un véritable shot d'adrénaline pop qui mêle violon classique et basse saturée, prouvant que le duo peut être rock'n'roll tout en restant féerique. Dim Sum and Then Some est un album qui ressemble un équivalent musical d'une promenade nocturne dans un quartier néon de Taipei ou de San Francisco. C'est fun, chaotique et profondément optimiste, mais c'est le titre Forever Lover qu'on s'écoute de Chinese American Bear tout de suite dans Novorama.

0: The Lemon Twigs dans Novorama avec un extrait de Look For Your Mind.
1: Et oui, bien que The Lemon Twigs ait toujours été un groupe particulièrement captivant, ces perfectionnistes de la power pop révèlent toutes leurs dimensions sur Look For Your Mind, leur sixième album et le premier à employer une véritable instrumentation de groupe live. Jusqu'à présent, tous les albums du groupe avaient été méticuleusement élaborés en studio par les compositeurs et multi-instrumentistes des Lemon Twigs, Brian et Michael Daddario, jouant eux-mêmes tous les instruments et orchestrant les harmonies, les arrangements et autres mouvements de leur création pop ample et parfois symphonique. Sur ce nouvel album, les frères Daddario sont rejoints par leur section rythmique de tournée, soit le batteur Reza Matin et le bassiste Danny Ayala, donnant au morceau une nouvelle immédiateté et la sensation d'un groupe jouant ensemble avec beaucoup d'énergie. Ce son captivant est présent dès l'ouverture explosive du morceau qui a donné son nom à l'album. Les lignes de guitare cristallines, les gros rythmes et les harmonies vocales précises sur Look For Your Mind semblent emprunter directement à la phase du développement des Beatles lorsqu'ils découvraient la musique psychédélique jusqu'à la diction gutturale sur certains passages et le fondu vers des sonorités irréelles à la fin abrupte du morceau.
0: Ouais, The Beach Boys sont également une source d'inspiration majeure pour divers titres, hein, Clément.
1: Oui, Gather Round, par exemple, porte une partie de l'innocence enfantine des Beach Boys après l'air Smile. Le caractère vocal de Mean to Me ressemble du point de vue de sa mélodie à une composition de Brian Wilson. Et Two or Three allie une structure pop simpliste à une instrumentation et des arrangements inspirés de l'album Pet Sounds. On retrouve même une touche d'inspiration du surf rock des années 60 sur le titre Bring You Down, un morceau entraînant qui dénonce les environnements de travail toxiques et les patrons tyranniques, oscillant entre Help Me Rhonda et les sonorités plus brutes du Bobby Fuller 4. Il subsiste néanmoins beaucoup de musique pop des années 70 ici. Nothing But You adopte un groove régulier avec une guitare scintillante, une batterie discrète et des jeux de voix complexes. I Hurt You fonctionne de façon à peu près similaire avec une mélodie pétillante et une instrumentation plus épurée, rappelant les tonalités plus folles que du chef-d'œuvre discret des Lemon Twigs de 2023, Everything Harmony. Voilà, Look For Your Mind est un recueil de morceaux relativement plus énergiques des Lemon Twigs, mais l'exécution musicale reste impeccable et les compositions conservent la même complexité et l'élaboration sophistiquée de leurs albums précédents, confirmant le statut des Lemon Twigs parmi les groupes les plus inventifs et les plus rigoureux de la pop énergique actuelle. Et c'est le morceau Your True Enemy qu'on s'écoute tout de suite, extrait de ce nouvel album de The Lemon Twigs.

0: Broken Social Scene. On les connaît bien évidemment dans Novorama, on vous en a déjà parlé à multiples reprises. On est content de les voir revenir. Il s'appelle, le disque s'appelle, le nouveau en tout cas, il s'appelle Remember the Humans, Clément.
1: Et oui, avec jusqu'à 19 musiciens différents en son sein, dont certains des plus grands noms du rock indépendant canadien. Il est remarquable que le groupe ait surpassé la durée de vie moyenne d'un super groupe, et compréhensible aussi que les intervalles entre les albums s'allongent. Heureusement, leur 6e album et premier disque en près d'une décennie arrive à un moment des plus opportuns. Remember the Humans ne fait qu'effleurer les gloires passées, mais c'est un rappel bienvenu de ce qui nous a séduit chez Broken Social Scene dès le départ. Et malgré la complexité logistique inhérente à Broken Social Scene, Remember the Humans est un album qui n'existerait pas sans une heureuse coïncidence. Après un déménagement, le co-leader Kevin Drew découvre qu'il habite près de David Newfeld, qui a produit 2 albums de Broken Social Scene. Les deux hommes s'étaient perdus de vue, mais n'ont pas traîné avant de renouer cette connexion précieuse. Et la flûte, le trombone, le bugle, le chant des oiseaux et une guitare électrique vibrante colorent alors le premier morceau, Not Around Anymore, sans l'écraser, et qui s'installe rapidement dans un groove qui, bien qu'étrange, n'est pas dépourvu de réconfort familier, un peu comme une rencontre entre de vieux amis.
0: Ouais, et puis l'album Remember the Humans préserve la spontanéité qu'on attend de Broken Social Scene.
1: Eh bien oui, David Newfeld reste le meilleur producteur pour gérer leur ampleur considérable sans s'effondrer sous son poids collectif. Life Within the Ground, par exemple, n'a besoin que d'une touche de basse pour s'épanouir comme des fleurs sortant du cimetière. Pendant ce temps, il faut une trompette audacieuse, un orgue étincelant et un rythme endiablé pour que Jill Harris et Mr. Apotho of Hustle se livre à un tango sur le titre The Call. Pendant 2 bonnes minutes, le morceau This Briefest Kiss s'attarde dans un jazz enfumé dominé par le saxophone avant que la chanteuse Ariel Engel ne fasse son entrée. Alors, toute apparition de Feist est évidemment un cadeau, même si elle est voilée par l'arrangement incertain du titre What Happens Now. Mais malgré toutes leurs préoccupations face aux distractions bruyantes de la vie, ils sonnent étonnamment détendus. Broken Social Scene n'a jamais sorti d'album oubliable, et si Remember the Humans ne compte pas parmi leurs meilleurs, il reste tout à fait mémorable. Hannah Jorgas, ancienne artiste de première partie, vole la vedette sur le titre Only the Good I Keep. Son évocation rusée des artifices de jeunesse épouse la pop de chambre raffinée comme un gant de satin blanc. Et après des années comme remplaçante, Lisa Lobsinger nous propose un relief bien nécessaire qui mérite d'être ajouté à leur répertoire de scène. Son énergie nerveuse mais contagieuse secoue la chimie explosive qui soutient Broken Social Scene depuis 25 ans et au-delà. Et s'il y a une explication à la longévité de Broken Social Scene, peut-être que Kevin Drew l'exprime au mieux. Je cite, « Je pense à toi quand je vis ma vie ». Voilà, loin d'être un simple comeback, Remember the Humans est un album qui restitue ce qui a fait la grandeur de Broken Social Scene. Ils ont su saisir l'instant pour exprimer ce qui compte vraiment, comme vous l'entendrez sur ce 2e extrait. C'est Relief, tout de suite, de Broken Social Scene.

0: C'était Isco dans Novorama avec un extrait du disque qui s'appelle Power Scroft, Clément.
1: Eh bien, il y a vraiment toutes sortes de premiers albums, souvent dépourvus de direction claire. Ils révèlent généralement un artiste encore en train de peaufiner son propre univers sonore. Mais d'autres fois, et c'est de plus en plus fréquent, ils ne sont que des patchworks de singles déjà sortis. Eh bien, avec son premier album Power Scroft, Isco esquive le premier écueil et rejette le second, un disque vibrant du début à la fin. En tant que DJ, directeur de label, promoteur et cofondateur de la Brighter Days Family, Isco offre une collection de morceaux fondés sur les valeurs de communauté, de savoir-faire et de coopération. Et le morceau d'ouverture Bluebell est chaleureux et soulful, posant les fondations de l'album. La guitare moelleuse s'allie aux éléments électroniques et percussifs pour créer un morceau qui ressemble à un réveil par un dimanche matin ensoleillé. Et dès le premier morceau, Isco révèle un don naturel pour capturer un instant complètement immergé dans l'univers de l'album Powerscroft qu'il a inventé. Puis le morceau Japan Greatly vous entraîne plus loin dans ce monde. Avec un soin évident pour les détails et l'expérience, Isco combine des claviers décalés avec des rythmes serrés et carrés, créant un morceau qui donne bien envie de bouger. Puis Turn Me On suit avec des accords de piano hazy aux tonalités dorées qui s'harmonisent magnifiquement avec la première apparition de voix féminine sur l'album. Des oiseaux gazouillent, des guitares s'éternisent. Le sentiment de dimanche matin ensoleillé du premier morceau est alors de retour. Et Isco ne crée pas seulement de la musique, mais des espaces. Par les samples et les couches d'instrumentation, il parvient à évoquer des nostalgies que vous pensiez disparues. La créativité d'Isco n'est cependant pas exclusivement transcendante et sait équilibrer l'émerveillement avec la légèreté. Le titre Dinero, featuring P. Wavy, en est un parfait exemple. C'est un morceau énergique et chaotique avec des synthés spacieux permettant à P. Wavy de jouer avec les poches de silence pour les remplir. Un autre moment ludique de l'album, Strike a Pose, comme tant d'autres morceaux, est porté par ses grooves percussifs. Camille Mann en tire le meilleur parti, complétant chaque beat avec des voix baignées de soleil qui résonnent dans votre tête. Puis Longest Road est brut et exposé, axé sur le minimalisme, livré par un arrangement épuré. Il dégage une acuité, une arête rappelant le grime du début des années 2000. C'est à ce moment que la capacité d'Isco à jouer avec les genres et à ignorer les frontières conventionnelles devient frappante. Son aptitude à transitionner de la soul jazz veloutée au grime, à l'afrobeat et inversement, est fluide sans être excessive ni perdre de sa cohérence sonore.
0: Ouais, puis l'influence du MC Rico et bien sur l'album Powerscroft est manifeste, hein, Clément.
1: Oui, il figure sur trois morceaux, Japan Greatly, Somebody Jump et Guiding Star. Et Rico monte et descend, refaisant surface ni plus ni moins que nécessaire, juste ce qu'il faut. Il enrichit la création musicale quand il est présent et vous amène à en vouloir davantage. C'est une compétence rare et bien supérieure à un excès de présence. Puis le titre Tech Control brille et le chant de Liam Bailey ajoute au sentiment luminescent que créent les accords de piano généreux. Guiding Star, une autre track relativement douce et quand même d'une tonicité bienvenue, guidant la descente des auditeurs depuis les hauteurs intenses des morceaux plus vibrants et chaotiques du début de l'album. Et Wonder Love est un temps fort, débutant par une reprise textuelle de Turn Me On. Alors non seulement ça ajoute à la cohérence et à la construction du monde de l'album, mais ce petit choix de production démontre qu'Isco a un souci de la continuité. Voilà, l'album Powerscroft s'enroule sur lui-même, un organisme qui privilégie l'expérience globale sur ses composantes individuelles. Alors nombreux sont les musiciens qui chassent maintenant un couplet ou un refrain assez accrocheur pour se propager comme une traînée de poudre sur TikTok. Et bien avec Powerscroft, Isco refuse cela. Au lieu de ça, il vous demande de ralentir, de prendre le temps, de profiter de l'album dans son intégralité en absorbant les collaborations et de vous sentir mieux après l'avoir écouté. Alors on espère que c'est ce qui vous attend tout de suite avec ce deuxième extrait, Strike a Pose featuring Camille Mann. C'est Isco tout de suite. Au revoir.

C'était Johnny Love dans Novorama, artiste indie pop nigériane à la voix douce et très émotionnelle, comme vous avez pu l'entendre. Un son tout en retenue, fragile mais accrocheur, on peut le dire. On va se plonger dans Party Over, c'est un nouveau single groovy, introspectif signé Jeff Cormack. C'est un multi-instrumentiste, auteur, producteur et directeur créatif basé à Denver aux États-Unis. Ce morceau, c'est un condensé de son songwriting en perpétuelle évolution, une indie pop psyché qui mêle dream pop, néo-soul et un sens du hook très intime dans un package psyché pop à la fois raffiné et aventureux. Le morceau qu'on va écouter, Party Over, est le deuxième d'une série de quatre singles éclectiques qui annonce son prochain album qui devrait sortir cet été. Jeff Cormack dans Novorama.

C'était Wilder dans Novorama. Cet artiste darkwave italien mélange ligne de synth froide, mélodique, mélancolique et une vraie nostalgie cinématographique. Sa musique explore aussi le poids des émotions et l'introspection en puisant autant dans l'héritage de la synth-pop et du post-punk des années 80 que dans une sensibilité plus moderne et personnelle. Il a construit en tout cas son univers où désir, mémoire et conflit intérieur se croisent quelque part entre passé et présent. On va écouter maintenant le nouveau titre de Your Pretty Face, il s'appelle My Hand Bangs, un morceau qui ne s'installe pas en douceur mais vient plutôt briser le silence. Le duo anglo-estonien s'engage en tout cas dans une phase plus agressive et raptée de son univers musical, troquant la retenue contre l'impact et la clarté contre l'intensité. Vous êtes prévenus.

C'était Holy Fuck dans Novorama qui vient de sortir un nouvel album. Il s'appelle Heaven Beat, le groupe canadien qui mélange la musique électronique avec les sonorités indie rock. On continue maintenant avec Forbes Barclay Jr., DJ producteur house pur jus de la scène underground ouest londonienne, qui débarque avec un nouveau single qui s'appelle Let's Pop, un banger en quelque sorte UK bass house ultra efficace, hein, produit par Hey Boy et pensé pour le club. Grosse basse, groove hyper rebondissant et gimmicks vocaux qui font lever les mains. On écoute ça maintenant. Forbes Barclay Jr. dans Novorama. 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

Hobbs Barclay Jr. dans Novorama avec Let's Pop, qui n'est pas vraiment pop, comme vous avez pu l'entendre, effectivement, avec ce titre Drill. On continue, notre Julia avec le morceau 6 AM. Ça vient de sortir chez Cracky Records.

0: Le son froid et percutant de Note Julia dans Novorama. C'est le dernier morceau de notre émission de cette semaine. On vous donne rendez-vous sur notre site web novorama.com et Noveo Era Emma. Vous pouvez réécouter cette émission, découvrir d'autres nouveautés. À la semaine prochaine.
1: Salut Antoine.

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